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Ce n'est pas une défaillance de votre téléviseur. N'essayez donc pas de régler l'image. Nous maîtrisons à présent toute retransmission. Nous contrôlons les horizontales et les verticales. Nous pouvons vous noyer sous un millier de chaînes ou dilater une simple image jusqu'à lui donner la clarté du cristal et même au-delà. Nous pouvons modeler votre vision et lui fournir tout ce que votre imagination peut concevoir. Pendant l'heure qui vient...

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Je lui disais, Suzanne a fait ceci, et elle faisait. Fait cela, et elle obéissait. Et moi, j'étais content. Je regardais tout ça avec bonheur. Ah, je te dis que Suzanne a été une très bonne épouse auparavant. Hein. Seulement depuis quelques jours, les gens là, ils ont apporté ici la condition féminine. Il paraît que là-bas chez eux, ils ont installé une femme dans un bureau pour qu'elle donne des ordres aux hommes. Aïe, tu m'entends des choses pareilles? Et depuis, toutes les femmes de notre pays parlent de la condition féminine. Maintenant, je dis à Suzanne, donne-moi de l'eau. Elle répond seulement que la condition féminine, il faut que j'aille chercher l'eau moi-même.

Je lui dis, Susanna, donne-moi à manger, j'ai faim. Elle ne m'écoute même pas, hein. Elle me parle seulement de la condition féminine. Bref, il faut te dire que ma condition masculine est devenue très malheureuse ici. Alors j'ai dit à Susanna, écoute, moi je ne connais qu'une seule condition féminine. La femme obéit à son mari. Elle lui fait à manger. Elle lui fait des enfants. Voilà tout. Tu sais que Susanna s'est fâchée. Elle est venue me parler à haute voix, comme si elle était un homme. Moi je l'ai battue, hein. Elle a crié pour appeler tout le village. Moi je lui dis seulement, ne crie pas, ne crie pas. Hein? Tu me parles toujours de la condition féminine. Alors moi aussi je vais te montrer la condition masculine aujourd'hui. La condition féminine, tous les jours, tu me dis la condition féminine. Moi, je te donne seulement la condition masculine. Eh, dis donc, la condition féminine, est-ce que c'est même plus grand que la condition masculine ?

0: Il est 9h.
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3: Bonjour à tous, bonjour Ina.
4: Bonjour Roxane.
3: Bienvenue à Radio Octopus pour l'agenda et les sorties du week-end et au-delà. Dimanche, à Moularès, c'est la fête de l'automne, une journée consacrée à la rencontre humaine dès le plus jeune âge. Organisée par les bénévoles de l'association Yakukosei, une association qui vise à organiser des temps de rencontre et d'échange entre les habitants et les habitués de la commune. Ils nous ont préparé une belle journée qui commence à 10h avec des ateliers hula hoop, des spectacles, du clown avec Mani, exposition de peinture avec l'artiste Marianne Bouvet, de l'artisanat, des producteurs, des brocanteurs, céramique, bijoux, miel et un repas sur place. Des tables de discussion, des conférences, maquillage et le groupe de musique Les Pantouflards du Grenier. C'est de la trompette, du saxophone, trombone, guitare, basse, batterie et chant. Et à 16h, le spectacle Tronche de vie, qui mélange humour, chant et magie. Et bien sûr, plein de choses à boire et à manger. C'est ce dimanche toute la journée. Et puis, dimanche, au Jardin commun de l'Île-sur-Tarn, 20 rue Raymond Lafage, la Fringuette organise un vide-dressing en soutien à l'association Grandir Ensemble, où vous pourrez dénicher de jolis vêtements de 10h à 17h et avec en plus un concert de Sangane à 11h. On n'en sait pas plus, c'est à découvrir. Et un duo lillois à 15h. À Réalmont, le spectacle du nouvel atelier d'art lyrique et sa compagnie Les Frivolités Lyriques sera joué à 17h à la salle des fêtes rue Foulquier. Un spectacle lyrique avec plus de 25 chanteurs et une danseuse sur scène, porté par un ensemble instrumental de 7 musiciens, sous la direction de Didier Weillier. C'est à Réalmont à 17h. Et c'est tout pour ce dimanche.
4: J'ai plusieurs propositions pour la semaine à venir. Ce lundi 5 octobre est le début officiel du Festival des expériences musicales, River Run. Ce sera la 10e édition du festival organisé par le Centre National de Création Musicale GMEA basé à Albi. Une riche programmation, un peu à Toulouse et beaucoup à Albi. Cette année, on convoque le nouveau et l'ancien. Quelques mots-clés. Morten Feldman, Moondog, Punk, Jazz, Noise, Clavecin microtonal, Techné. Ça réveille de la curiosité. Pour la programmation en détail, rendez-vous sur le site web du gmea.net et aussi sur le site web de Radio Octopus, catégorie émission Loop. Vous pouvez réécouter cette émission mensuelle dont la dernière était consacrée au festival. River Run, c'est toute la semaine à partir du 5 octobre. Mercredi 7 octobre, vous pouvez venir au vernissage d'une expo photo à la confiserie. Bois ancestral, projection de mémoire est une expo, un projet, qui souhaite mener une réflexion sur l'importance de la nature à travers sa valeur sacrée, sa spiritualité, sa transcendance, son ancestralité et sa multidimensionnalité. Et tout cela en mettant l'accent sur les cultures autochtones. Ce mercredi alors, le vernissage en présence de Francisco Pola, le directeur et l'artiste derrière l'exposition et le projet. C'est à la confiserie à Rabastens ce mercredi à partir de 18h30. Et le lendemain, toujours à la confiserie, un spectacle de magie rouge et noir par la compagnie Tourloupe. C'est un groupe de magiciennes qui ne se prennent pas toujours au sérieux et qui aiment mettre en dérision la police qui tente d'effacer les frontières et de mettre en lumière l'arnaque du genre. Un spectacle parfait pour rigoler et discuter aussi. À prix libre pour soutenir la caisse IVG hors délai. Rendez-vous ce jeudi 8 octobre à 18h30 à la confiserie à Rabastens. Et encore une dernière info avant la fin de cet agenda. La fête du pont Rabastens-Coufouleux se prépare. Ce sera pour la deuxième fois que nous allons fêter le pont qui relie Rabastens et Coufouleux, avec plein d'animations d'une vingtaine d'artistes, compagnies, acteurs et actrices locales. Et je vous en parle d'ores et déjà pour que vous puissiez contribuer. Soit vous offrez vos mots joyeux et chaleureux, des phrases poétiques ou enflammées, des anecdotes décalées sur le lien qui unit nos deux rives, et ensuite une crieuse publique donnera vie aux pensées des habitants. Vous pouvez déposer vos mots dans une petite boîte au Café des Sports à Rabastens, et à Coufouleux, vous vous rendez à l'espace de vie sociale, où il y a aussi une petite boîte qui vous attend. Et pour s'impliquer en tant que bénévole, car il y a des belles choses à partager, mais aussi à préparer, devenez bénévole et contactez Christine au 06 76 23 91 03. La fête du pont aura lieu le dimanche 18 octobre à partir de 14h. Et nous avons terminé cet agenda. Nous vous souhaitons un bon week-end, une bonne semaine et à très bientôt.
3: Et on se quitte en musique avec un morceau surprise du festival Riverrun qui commence lundi 5 octobre.

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0: Bonjour à toutes et bonjour à tous. Focus, c'est le redémarrage. Vous avez déjà peut-être entendu le focus consacré à la compagnie Calis, mais nous allons tout de suite embrayer sur un autre focus consacré à la saison, à la nouvelle saison de la saison, qui commence très rapidement, là, dans les jours à venir, le vendredi 9 octobre. C'est le premier rendez-vous que nous donne l'association La Saison à la halle de Rabastens. À partir de 21h, on va dire, mais les portes ouvrent à 19h30. Et je suis en compagnie de Maud, de La Saison, qui est venue nous parler de ce premier rendez-vous, et puis aussi des autres dates, parce que c'est important de savoir ce qui va se passer cette année, d'autant que Radio Octopus est partenaire de La Saison. Donc bon, c'était un petit... Pour nous, c'était une sorte de passage obligatoire de parler de cette saison 2026-2027 de l'association La Saison. Bonjour, Maud.
7: Bonjour.
0: On fait un petit retour sur la saison précédente, hein, qui s'est quand même bien déroulée, d'après ce que je sais.
7: Ouais, on a une super saison où on commence, on a l'impression d'être vraiment reconnu ici, où les gens viennent un peu plus les yeux fermés juste parce qu'on programme. Ouais. Bien sûr, des grosses soirées, concerts, spectacles, mais aussi découvertes, ouais. Notamment avec des choix un peu plus audacieux comme un comedy club qui a rempli, une soirée théâtre avec de la restauration, 1h45 sur l'économie, qui a très bien fonctionné, par exemple.
0: Je ne me vois pas, j'étais là.
7: Donc, super saison, ce qui nous donne envie encore plus de continuer de s'engager.
0: Donc, ça veut dire que vous êtes parti pour une nouvelle saison, avec le cœur en fête, et avec optimisme. Le premier rendez-vous de cette saison, c'est donc, comme je l'ai dit, le 9 octobre, avec une personne assez connue, une personnalité un peu de la musique, on va dire, et qui trace des passerelles entre différentes traditions et musiques, hein, l'Occitanie, le Brésil, c'est Rita Macedo. Alors, qui est quand même assez connu dans le coin, et qui vient avec un groupe qui s'appelle les Jambou Boys. C'est une formation avec laquelle elle a parfois l'habitude de se produire, hein, essentiellement en live. Il n'y a pas de disque, il n'y a pas de pour récupérer des captations live sur Internet, mais voilà, c'est ça montre que elle est faite pour le live, cette formation avec Rita Macedo. Tu peux me présenter un peu Rita Macedo ou c'est quelque chose de... C'est un défi.
7: Rita Macedo, en fait, on la connaît plus sur des formations plus électro, effectivement, brésiliennes, ultra dynamiques. Et c'est vrai que là, on a voulu la proposer dans une formation un peu plus intimiste, où on entend plus sa voix. Quelque chose effectivement d'un peu inédit, parce que comme tu le dis, on ne trouve pas beaucoup de
0: musique enregistrée.
7: De musique enregistrée, effectivement, et c'est aussi pour ça que c'est important pour nous de le proposer ici, parce que c'est un peu inédit. Comment te la présente, enfin comment te présenter ce que vous allez
0: elle
7: voir
0: a une c'est... tradition, c'est d'abord que bon, c'est quelqu'un qui elle est brésilienne.
7: Oui.
0: Hein, elle est brésilienne,
7: on reste
0: elle est
7: complètement
0: née à Salvador de Bahia. Et puis elle a surtout aussi une histoire ici en Occitanie, hein, puisque elle a créé le duo Femusti, une sorte de pendant féminin des Fabulous Troubadours, qui n'existe plus, mais qui a marqué la région et même la musique. Et puis là, maintenant, elle révolue avec différents groupes, soit en solo, soit avec d'autres personnes, d'autres groupes. Et donc, c'est vrai que là, elle vient dans une... accompagnée de ces Jambu Boys, de ce trio des Jambu Boys. On est à la fois entre la tradition populaire, le mélange de rythme, on va dire, brésilien, et puis aussi quelque chose de plus moderne, on va dire.
7: Oui, c'est exactement le projet, en fait, c'est revisiter les sonorités du Brésil et de Salvador de Bahia, parce que c'est vraiment ce côté-là du Brésil, en remettant un petit peu de contemporain. Et donc il y aura donc ce concert là et ils termineront aussi par proposer tout un moment dansant et danser en fin de soirée, donc c'est vraiment quelque chose d'un peu inédit pour la saison.
0: Ouais.
7: Exactement, nous ouais. on leur a fait un peu une carte blanche pour cette soirée là, donc j'espère que ça fera venir vraiment des gens pour ressentir un peu ce côté effectivement traditionnel, chaleur du Brésil et en même temps effectivement très occitan, qui vont essayer de recréer là.
0: Très bien. Bon, ben c'est le 9 octobre, on le rappelle.
7: Oui.
0: Ouverture des portes à 19h30 parce qu'on pourra manger. Effectivement, nous avons une sorte de... Enfin, quelqu'un qui a l'habitude de venir dans le coin, qui s'appelle Coco Loco.
7: Hein. Oui, on est très contents. On a eu l'occasion et l'opportunité et la faisabilité là, de faire venir ce camion. Donc, on pourra manger des burgers en plus.
0: Ouais, il vient à Koufoulo notamment toutes les semaines. Je crois que 2-3 jours par semaine, il vient 2-3 fois par semaine, il est à Koufoulo. Donc, c'est bien. C'est accessible. Le prix de la soirée est à combien?
7: Le prix, nous, on fait toujours des tarifs solidaires jusqu'au tarif plein, entre 5 et 12 euros.
0: D'accord, donc c'est vraiment pas cher pour passer une bonne soirée. Donc, Rita Macedo, le 9 octobre, à la Rabastens, ouverture des portes à 19h30 et concert à 21h. C'est le premier rendez-vous de la saison. Et puis, il y a un DJ aussi.
7: Ce sera les artistes de la formation qui proposeront derrière.
0: D'accord, ok. Gros DJ. DJ, gros DJ, voilà, pourquoi pas. très bien. D'habitude, il y a 4 rendez-vous, c'est ça, dans la saison?
7: Il y a 4 rendez-vous dans la saison.
0: Ouais, c'est ça, ouais.
7: Et on essaie de les maintenir, en faisant un cinquième cette année, mais il y a toujours 4 rendez-vous dans la saison. Ouais. Donc ce premier-là, il faut vraiment venir, je le rappelle, le 9 octobre. Ce premier rendez-vous festif et musical. Et celui d'après, c'est le 20 novembre. Le 20 novembre, c'est notre proposition un peu inédite de la saison parce qu'on propose un show drag queen sous le format un peu du talk show revisité.
0: Très bien.
7: Pour nous, c'est important parce que c'est franchement un répertoire qui est très peu diffusé. Et pourtant, il y a tout ce qui concerne le spectacle, c'est-à-dire de l'humour, du costume, de la danse, de la mise en scène.
0: Ouais, c'est une compagnie qui propose ça?
7: C'est un collectif de Toulouse
0: qui s'appelle
7: la Maison Clinquante.
0: D'accord.
7: Donc, chaque artiste a leur projet, mais c'est un collectif qui propose un vrai show avec 7 artistes en scène.
0: Ok, c'est une formule un peu cabaret, c'est ça?
7: Formule cabaret, 2h30 de spectacle avec des entractes, mais aussi... plein de surprises. Donc ça, c'est le deuxième rendez-vous, un peu inédit. J'espère que les gens seront curieux de venir voir ce que c'est. Mmh. Le troisième rendez-vous, c'est le 5 février, où là, on part sur du théâtre avec une compagnie qui s'appelle Les Saturés, un spectacle qui s'appelle Gibier, avec une aide à la mise en scène d'Anthony Le Foll, qu'on connaît ici.
0: Ouais.
7: Une comédie burlesque qui parle de comment... on va tuer le gibier en devenant gibier soi-même.
0: Ok.
7: Quelque chose d'un peu loufoque. Voilà, ça se passe dans une maison, mais le thème, il est un peu là. J'en dis pas trop plus parce que c'est vraiment quelque chose à venir découvrir.
0: Ok.
7: Pareil, toujours, je le rappelle, on propose des spectacles, mais on propose surtout des soirées. Donc, à chaque fois, on essaye d'amener de la restauration. Soit un lever de rideau, soit un after DJ. Voilà, comme
0: d'accord, ok. Ouais. Il y a toujours
7: une soirée globale.
0: La petite surprise avec.
7: Exactement. Et la dernière, le dernier rendez-vous, c'est le 5 mars. Okay. Et là, on part sur du cirque avec une compagnie qui s'appelle la compagnie Sans Blague. Le spectacle, ça s'appelle « Tu comprendras plus tard ». J'imagine qu'on a tous entendu cette, cette réponse-là de nos parents quand on était petits.
0: Oui, bah, tu comprendras plus
7: tard. On adore tous, sachant que...
0: t'es jeune, tu ne peux pas comprendre. Voilà. Mais tu comprendras plus tard, d'accord.
7: Okay. Des trucs les plus insupportables
0: oui.
7: qu'on a tous entendus avec donc, deux circassiens. Là, on est sur du pur, de la pure énergie, de la jonglerie, avec cette idée de comprendre qu'il n'y a rien à comprendre. Et pareil, avec, on pense faire un lever de rideau avec la compagnie de cirque qui accompagne les enfants à la MJC. Voilà.
0: D'accord,
7: une soirée cirque au global.
0: Ok, donc oui, ben, quatre dates. Bon, plutôt l'hiver, on va dire. Enfin, automne-hiver.
7: Ben, nous,
0: la saison, c'est le principe hein, de proposer justement des rendez-vous au moment où justement il ben, y a moins de spectacles proposés, on est moins dans, dans la saison des festivals extérieurs, etc. Donc, l'idée, c'est qu'on parlera de tous ces rendez-vous, évidemment, sur l'antenne de Radio Octopus. Vous entendrez des teasers, comme ça, ça vous rappellera qu'il ne faut pas rater ces rendez-vous. On peut, quoi qu'il en soit, chaque fois, réserver une place sur Eloasso, je crois,
7: oui,
0: c'est ça ?
7: Exactement.
0: Ok, donc manière de s'assurer qu'on aura de la place, parce que vu les affluences des derniers spectacles de cette saison, bah, il faut peut-être s'assurer qu'il y ait de la place. Voilà, bah, merci. On va écouter un morceau de Rita Macedo pour finir ce petit focus. Merci Maud d'être venue au studio de Radio Octopus et peut-être à bientôt pour en parler de ces autres dates en tout cas.
7: Et merci beaucoup de nous accompagner.
0: C'est normal.
7: Merci.
0: À bientôt pour un nouveau focus sur Radio Octopus.
7: À bientôt.
0: Ciao.

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0: Alors j'ai choisi une chanson pas très connue, je pense, qui s'appelle L'oiseau de Lucie de Beausonge.
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0: 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Je comprends pas tout le texte, mais je comprends qu'on lui retire quelque chose et qu'on se l'approprie. Voilà, ça me fait écho, bah, je disais Anne Sylvestre, mais à... Enfin, au féminin, quoi. Et puis je trouve qu'il y a quelque chose de très adolescent aussi dans cette chanson, quoi. Une énergie de l'adolescence, quoi, d'avoir envie de tout balancer, quoi.
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0: Ouais, ça m'évoque l'ivresse.

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1: Vous écoutiez L'Oiseau de Lucide Beausonge. Alors, je la dédicace à Anne Gourbeau, une amie, pas d'enfance, mais d'adolescence, avec qui on a eu ce petit parcours là, autour de la chanson, à la fin de notre adolescence. Anne, je t'embrasse très fort.
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0: peu au Proust. L'émission des livres qui font pop. Salut Toto, comment ça va ?
1: Ça va bien et toi, Matt ?
0: Bah oui, ça va très bien. On va commencer cette émission avec une petite question. C'est quoi ton rapport au prix littéraire dans ta carrière de lecteur ? Est-ce que tu t'es toujours un peu intéressé à ça ?
1: Pour les prix littéraires, j'ai abandonné depuis quelques années, mais quand j'étais étudiant, je le faisais vraiment à fond, je pense. Parce qu'en fait, ça y est, tu commences à vouloir arrêter de lire juste ce qui te plaît en littérature, mais aussi à vouloir un peu t'ouvrir sur le monde. Et je me suis dit, bah ouais, les prix littéraires, c'est le truc le plus évident, ça me mettra un peu en connexion avec le présent et avec plein de gens, puisque c'est des bouquins qui sont édités au million d'exemplaires tranquilles. Mais le truc, c'est qu'en général, j'en lisais beaucoup, et il n'y avait pas grand-chose qui ressortait. Ou alors, les rares qui restaient, c'était de toute façon des livres que j'aurais fini par lire à un moment ou un autre. Donc, ça ne m'a pas beaucoup servi. En plus tard, j'ai appris que pour beaucoup de prix littéraires, comme le Nobel, c'est très politisé, et on le sait parce qu'il y a des archives qui sont déclassées au fur et à mesure du temps. Mais oui, par exemple, Steinbeck, qui avait écrit Les raisins de la colère, on lui a pas donné le prix Nobel pendant un moment, parce qu'on jugeait qu'il était trop politisé, trop radical, et ça plaisait pas, quoi. Et il y en a plein d'autres comme ça.
0: Mais justement, en parlant de politisation de prix littéraires, en France, là, il y a une dizaine de jours, Kamel Daoud, le prix Goncourt 2024, pour Houri, il était en procès pour diffamation parce qu'en fait il avait copié-collé la vie de Sada Arban, qui était une jeune femme qui a été attaquée par des miliciens pendant la décennie noire en Algérie. Et en fait, Kamel Daoud a inventé un personnage qui reprend trait pour trait en fait la vie de cette jeune femme. Elle vivait à Oran, elle avait été adoptée. Elle avait un salon de coiffure et donc tous ces traits de la vie de Sada Arban réapparaissent dans le livre. Il lui a jamais demandé son avis. Et le truc un peu sordide de l'histoire aussi, c'est que la femme de Kamel Daoud était la psychiatre de cette femme. Donc en fait, il a eu accès à tout un pan de la vie de Sada Arban sans que celle-ci demande rien du tout, quoi. Il a été relaxé en France. Mais en Algérie, il a été condamné par une association de défense des victimes d'attentats terroristes. Macron est un grand ami de Kamel Daoud. Donc moi, ça a tout de suite fait trigger complotiste dans ma tête, là. Immédiatement.
1: Ok. Chaque mois, Matt et Toto lisent des piles de bouquins. Ils en sélectionnent un chacun et le partagent. C'est peu ou Proust, l'émission des livres qui font pop. It's okay to punch Nazis. Bon, c'est la saison de la reprise, et du coup, moi j'avais choisi pour la rentrée, un livre de rentrée, mais pas un livre de rentrée littéraire, un livre de rentrée scolaire. Donc un livre sur le thème, qui en outre résonne un peu avec les conversations qu'on avait la semaine dernière encore avec mes amis, et depuis quelques années, sur une question sociale en particulier. Et je me suis dit, mais attendez, mais j'ai un livre qui répond à notre question, nos amigos, quoi. Ce livre, c'est The Perks of Being a Wallflower, de Stefan Boski. Littéralement, ça donnerait les avantages de faire tapisserie. En France, on a traduit par un truc beaucoup plus simple. On s'est mis, tiens, le monde de Charlie, c'est direct. Voilà. Donc c'est le monde de Charlie. Et c'est un roman qui s'est logé dans mon top 10 avec un petit sourire gentil, comme s'il avait toujours été là. Je me souviens l'avoir lu un samedi de janvier, d'une traite. En me disant, waouh, il y a peu de romans que je lis d'une traite comme ça. Le mardi suivant, je me le procurais en VO, et pareil, je le tombais d'une traite. Et le mercredi, je voyais l'excellente adaptation réalisée par Boski lui-même. Donc jamais ça m'était arrivé, un attrait comme ça pour un bouquin. Donc depuis sa découverte, il y a un an et demi, je l'ai lu, relu encore, et je l'ai offert à tour de bras. C'est assez facile, parce que tu le trouves toujours en librairie d'occasion. Bon, le monde de Charlie, maintenant, ça parle de quoi ? Ça parle de ce gars, Charlie, qui fait sa rentrée au lycée à Pittsburgh, et qui subit une grosse pression. Alors, la pression, elle vient d'où ? Elle vient du fait qu'il est particulièrement introverti, parce qu'il connaît personne à ce lycée, ou presque, et est rare qu'il connaît du collège. Maintenant, il lui tourne le dos parce qu'il n'est pas assez populaire. Sympa. La pression, elle vient aussi du fait qu'il y a quelques mois, son meilleur et seul ami, il s'est tiré une balle dans la tête, sans lui laisser un mot. Rien, pas d'explication. Or, sa vie amicale jusque-là, c'était son ami et lui. Il fréquentait personne d'autre. Donc, il se retrouve dans ce lycée, personne ne l'attend, et puis il a plus d'amis à côté, sa vie elle est très vite d'un coup, quoi. Il se retrouve un peu à avoir des idées noires, et vraiment il a des montées d'angoisse, donc ça va pas très bien. Pourtant il va survivre à sa journée de rentrée, bon à la cantine il va manger tout seul, mais ça va vite changer. Et puis, quand il y a des éclaircies dans sa vie, ça vient souvent de ses parents, tes nuages se retirent un peu, tu peux commencer à voir qui est ce garçon et que derrière son anxiété, c'est un gars très cool, assez généreux et touchant. Heureusement pour lui, à un moment, il se met un coup de pied au cul et il va faire un pas vers Patrick. Attendez-moi. Ah non, pas ce Patrick là.
2: Alors ? On n'attend pas Patrick ?
1: Non, pas lui non plus. Non, Patrick. Patrick, c'est un gars assez rigolo qu'il a croisé à son lycée. Et un jour, il va le voir, il va oser entamer une conversation avec lui et Patrick va l'accueillir, va pas le rejeter. Et non seulement, en fait, il va le prendre avec lui, mais il va lui faire rencontrer tous les gens autour de lui. Donc, rencontrer Patrick très vite, c'est rencontrer sa demi-sœur Sam et toute leur bande de potes en terminale. Patrick et Sam, qui vont prendre le temps de le connaître, qui vont se rendre compte de tout ce qu'on sait déjà sur Charlie. Et leur décision face à ce petit gars pas très à l'aise socialement, ce petit gars qu'ils ne connaissent pas tout à fait, et qui ne leur fera jamais rencontrer quiconque ou accéder à quelques privilèges de très recherchés, leur décision face à lui, ça va être de l'inclure à mort dans leur groupe. Ils vont l'accueillir comme un petit frère, et la magie du bouquin, elle va pouvoir commencer. Essentiellement, c'est dans la façon qu'ils ont de l'incorporer, de lui faire confiance, de le valoriser. Mais tu vois, ils ne le valorisent pas juste pour le valoriser. Ils trouvent des traits chez lui qui existent vraiment. Et progressivement, avec patience, ils vont le décoller de sa tapisserie pour le mettre un peu plus au centre, un peu plus en lumière. Après, tu vas suivre l'évolution de Charlie et de cette amitié naissante pendant à peu près un an. Et grâce à eux deux, tu vas le voir faire d'énormes progrès. Par exemple, il prend tellement confiance dans ses cours de littérature, qu'il adore, mais où il n'arrivait pas à participer, que maintenant, il commence à échanger avec son prof. Et son prof, à la suite de ça, il va lui donner des pistes de bouquins, il va même l'encourager à écrire. Il va même finir sur scène, Charlie, dans le rôle assez osé de Rocky, lors d'une diffusion interactive du film Rocky Horror Picture Show, que ses nouveaux amis organisent avec le cinéma local.

0: Bref, petit à petit, il trouve une place et il se reconstruit. Tout ça l'amène finalement, et parfois douloureusement, à se questionner sur pourquoi là-bas ça allait pas. Et il comprend que la mort de son ami, c'est la face émergée de son malheur. Bref, l'odyssée amicale, elle va lui permettre de trouver des réponses sur son mal-être. Le monde de Charlie, et c'est aussi ça qui est bon, ça parle aussi de plein d'autres trucs. De l'acceptation de la différence, d'homosexualité, des premières prises de drogue, du début de la sexualité et de santé mentale. Et puis surtout, ça parle du fait de parler et s'ouvrir encore. À aucun moment on se dit « bon là, je bosse qui, clairement il coche des cases ». À aucun moment je n'ai senti d'artificialité et je pense que c'est lié au fait que pour beaucoup, je bosse qui parle de choses qu'il a vues et vécues dans sa propre adolescence. Il n'essaie pas, façon marketing, de se rallier des gens à sa cause. Donc voilà, un livre riche à plusieurs entrées et donc plusieurs lectures. Et ce qui est poignant à Balounet, c'est que ce modèle d'inclusion que sont Sam et Patrick, tu peux le reproduire. Et ça fait partie de son succès. Un succès qui est tel que le roman est réimprimé tous les ans au million d'exemplaires depuis 1999, l'année de sa sortie. Et tous les ans, ce million d'exemplaires, il va trouver de nouvelles lectrices et de nouveaux lecteurs. Malgré, aux États-Unis, les interdictions bien prudes de certaines écoles US qui y voient une glorification de la dépravation et un récit trop sombre et trop pro-homosexuel pour être mis dans les mains d'étudiants. Pourtant, pour toute une génération de lecteurs, c'est un livre fondamental. Et le modèle d'inclusion, car c'est un modèle de Sam et Patrick, il va y être pour beaucoup. Maintenant, la discussion qu'on avait avec des amis, c'était que pour nous, Sam et Patrick, ils avaient une façon très militante de construire leur amitié. Et nous, dans nos propres parcours militants, nos propres parcours amicaux, on rencontrait masse de groupes exclusifs, en vase clos, qui avaient cette logique du « ah, là, on ne peut pas accueillir quelqu'un en plus, et toi, tu ne coches pas exactement toutes les cases, donc en fait, on ne va pas te prendre avec nous ». Ces attitudes, pour une classe progressiste, c'est un constat d'échec. Pire, c'est même le discours d'en face. Donc je peux comprendre que dans ce monde, on soit assez défiant avec les autres, mais il va falloir s'ouvrir un peu. Et si vous voulez des modèles comme ça d'inclusivité, ma recommandation, c'est le monde de Charlie. Je remercie aussi Léo Amigo, qui m'a aidé à relire cette chronique.
1: Le livre parle beaucoup d'amitié. Moi, mon rapport à l'amitié à cette époque-là, il est pas aussi bienfaisant et aussi bienveillant. Est-ce que tu as lu d'autres ouvrages où on voit l'amitié comme un vecteur d'émancipation et de lutte face à une certaine adversité?
0: Oui, il y en a un qui masque un peu toutes les autres réponses. C'est un livre que j'avais lu quand j'avais 10 ans. Donc en plus, j'avais le même âge que les personnages, ce qui a beaucoup aidé à l'adorer à ce point-là. C'était ça de Stephen King, qui est un gros pavé de 1500 pages. Enfin, bon, c'est un peu la dinguerie. Mais bon, j'avais été un peu traumatisé par le téléfilm à l'époque, et notamment le premier rôle de Tim Curry. Et je m'étais dit, bon, faut faire quelque chose. Et je m'étais dit, le bouquin va m'exorciser ça. Mais ce que j'ai surtout découvert sur le bouquin, c'est cette incroyable histoire d'amitié, où en fait, ces petits qui sont les proies du gros monstre en ville, pour lui échapper, en fait, vont se souder, vont se mettre ensemble, vont faire bloc. Et du coup, ça va marcher. Mais une fois qu'ils arrivent à échapper à cette griffe en faisant bloc, ils ne vont pas s'arrêter là. En parallèle de leur histoire d'amitié qui est assez touchante, ils vont se dire à un moment, bon, il y a un problème, les adultes ne font rien, ils sont au courant qu'il y a ce monstre, mais rien n'est fait. Il y a un gros silence qui est posé autour de ça, quoi. Nous, on va agir. Et ce n'est pas parce qu'on a 10 ans qu'on ne va rien faire, en fait, on va le faire, quoi. Et du coup, ça, ouais, c'est un peu l'exemple que j'ai en tête sur ce genre de questions.
1: Et dans le livre, comment ils font pour aider Charlie, en fait? Comment ça...
0: Alors, dans le monde de Charlie, Sam et Patrick, essentiellement, déjà, ils vont prendre le temps de l'écouter. C'est pas que personne l'écoute dans son entourage proche à Charlie, enfin, essentiellement dans sa famille, puisqu'il a vraiment qu'eux. Mais dans sa famille, ils ont leurs propres problématiques aussi. Son père est débordé par le travail, est souvent fatigué. Et donc, tu sens que ses parents sont des parents aimants. Mais ils n'ont pas toujours la disponibilité comme il faudrait pour lui, quoi. Patrick et Sam, ils l'ont et ils ont la volonté de le connaître. Et donc, ils vont commencer à l'écouter, avoir des vraies conversations avec lui, forcément, et puis à le faire venir dans leur soirée et à lui présenter du monde, juste. Et petit à petit, comme ça va suffire. Toi, Matt, t'étais parti en vacances avec non pas un, mais au moins deux livres.
1: Exactement. Je suis parti avec un livre de Élisée Reclus, Histoire d'une rivière. et Rendre l'eau à la terre de Baptiste Morisot. Donc on est le 11-12 juillet, on gravit la montagne au bord de l'Astour, un ruisseau ariégeois. Dans ma poche de sac à dos, je trimballe Histoire d'un ruisseau des Élysées reclus. Je piste les traces de randonneurs, je cherche les castors, les loutres, les rapaces. Je ne verrai sur la montée qu'une limace, belle mais limace. Je lis Histoire d'un ruisseau qui a été écrit en plein air en 1869. Il nous embarque dans une balade auprès d'un cours d'eau, une balade entre nature, géographie et politique. Reclus est d'abord étudiant en théologie, mais avec les événements de 1848, il choisit le sort des malheureux, loin de la théologie. La carrière de géographe d'Élisée Reclus démarre avec un voyage en 1851. Il va à l'université de Berlin. De Karl Ritter, une de ses grandes inspirations sur place, il dira qu'il a retiré la géographie de la misérable ornière de la nomenclature. Il nous a fait étudier avec le même esprit l'histoire de la Terre et celle des astres. Bon, pour Ritter, la géographie doit servir un but suprémaciste et raciste. Reclus, lui, va défendre une géographie vivante. 2 décembre, c'est le coup d'État de Napoléon III. Au lieu de regagner la France, Reclus s'exile pour l'Irlande. Les phénomènes de la Terre vont alors apparaître dans son écriture. Avalanches et jaillissements des fontaines, trombes, ouragans et tempêtes, c'est à la Terre elle-même que je me suis adressé pour avoir la connaissance de la Terre. C'est extrait de son livre « La Terre » où il décrit la rivière Shannon en Irlande. Il va aussi développer une géographie de la pauvreté, en analysant la famine sur place. Pour Reclus, les structures agricoles et sociales sont archaïques, il faut penser à d'autres solutions.
2: L'histoire d'un ruisseau, même celui qui naît et se perd dans la mousse, est l'histoire de l'infini. Ces gouttelettes qui scintillent ont traversé le granit, le calcaire et l'argile. Elles ont été la neige sur la froide montagne, molécules de vapeur dans la nuée, blanche écume sur la crête des flots. Le soleil, dans sa course journalière, les a fait resplendir des reflets les plus éclatants. La pâle lumière de la lune les a vaguement irisés. La foudre en a fait de l'hydrogène et de l'oxygène. Puis, d'un nouveau choc, a fait ruisseler en eau ces éléments primitifs.
1: Reclus propose aussi une approche littéraire, passant d'un rapport matériel, celui des peuples et leur installation, à une exploration plus poétique et affective à la rivière, ses jaillissements, ses soubresauts et ses méandres.
2: Nous l'étudierons dans son flot, dans ses rides, dans le sable qu'elle roule et la terre qu'elle dissout. Malgré les ténèbres, nous en remonterons le cours souterrain jusqu'à la première goutte qui suinte à travers le rocher. Sous la lumière du jour, nous la suivrons de cascade en cascade, de méandre en méandre, jusqu'à l'immense réservoir de la mer où elle va s'engouffrer. Nous connaîtrons le rôle immense que, par son travail incessant, elle joue dans l'histoire de la planète.
1: Reclus a lu également l'ingénierie humaine.
2: En même temps, nous apprendrons à l'utiliser d'une manière complète pour l'irrigation de nos campagnes et pour la mise en œuvre de nos richesses. Nous saurons la faire travailler pour le service commun de l'humanité, au lieu de la laisser ravager les cultures et s'égarer dans les marécages pestilentiels. Quand nous aurons enfin compris entièrement la source et qu'elle sera devenue notre associée fidèle dans l'œuvre d'embellissement du globe, alors nous apprécierons d'autant mieux le charme et la beauté. Nos regards ne seront plus ceux d'une admiration enfantine.
1: Pour certains, Reclus propose les prémices de la question écologique. La nature, sujet principal d'Histoire d'un ruisseau, se place dans le genre de la nature writing, qui est alors inconnu en France. Il se place dans un genre où l'on décrit la nature et son fonctionnement, et le rôle de l'eau dans l'histoire des peuples. Reclus publie d'autres ouvrages qui lui donnent une notoriété et assoient sa crédibilité, notamment La Terre, paru en 1868, ou La Nouvelle Géographie Universelle, paru entre 1876 et 1894. 19 volumes où il vise une description globale de la Terre et de ses habitants.
2: De toutes les rigoles latérales, les impuretés vont rejoindre le grand égout, qui souvent est le lit de l'ancien ruisseau lui-même, de sorte que la ville ressemble à ces polypes dont l'unique office s'ouvre à la fois à la nourriture et aux déjections. Toutefois, la plupart des avenues souterraines de nos cités, on a le soin d'établir une certaine séparation entre les deux courants. Des tubes de fer juxtaposés servent de lit à deux ruisselets coulant en sens inverse. L'un est le flot d'eau pure qui va se ramifier dans les maisons, l'autre est la masse d'eau souillée qui s'en échappe. Comme dans le corps de l'animal, les artères et les veines s'accompagnent. Un cercle non interrompu se forme entre le courant, qui porte la vie, et celui qui donnerait la mort.
1: Reclus continue sur les progrès à fournir pour rendre à la rivière son éclat et son flot transparent. Je retiens une vision avant-gardiste de l'écologie et de l'environnement, mais je lis aussi une vision où le progrès doit servir l'humain, dans lequel on semble s'égarer aujourd'hui. L'humain doit maîtriser l'eau grâce à un progrès bienfaisant. Toutefois, Reclus décèle déjà un enjeu.
2: Le vrai danger dans l'avenir, c'est que l'eau, considérée à bon endroit pour l'agriculteur comme le plus précieux de ses trésors, soit utilisée jusqu'à la dernière goutte. Au lieu de menacer les champs de ses ravages, le ruisseau, saigné par d'innombrables canaux d'irrigation, pourrait bien se tarir complètement et laisser dans la disette les riverains de son cours inférieur. Dans la plaine, transformée en un jardin immense, on ne voit d'eau nulle part. Et pourtant, c'est elle qui donne au gazon la fougue de croissance et la fraîcheur. Elle qui revêt les parterres de fleurs et les arbustes de feuillage. Elle multiplie les branches et prête ainsi aux avenues ombreuses cette profondeur de mystère qui nous charme.
1: En lisant Histoire d'une rivière, je me suis rappelé que dans ma biblio, j'ai un autre livre qui parle de rivière. Celui de Baptiste Morisot et Suzanne Husky. Rendre l'eau à la terre, paru en 2024 chez Actes Sud. Baptiste Morisot est philosophe. Il théorise et pratique la piste. Il nous parle de notre rapport au monde, au sauvage, de la domination de la technique humaine aux dépens de la vie animale, aux dépens du vivant en général. D'abord, un petit mot sur l'illustratrice Suzanne Husky, qui a réalisé pour ce livre des aquarelles, notamment une frise intitulée « Histoire des alliances avec le peuple castor ». Grâce à cette frise, on découvre l'arrivée du castor qui va tamiser et ralentir l'eau. Cette dernière se déploiera sous terre, ce qui permettra aux végétaux et animaux d'habiter le lieu. Puis, il y a le temps de l'homme, sa sédentarisation, son exploitation de l'eau, du bois, conséquence, feu de forêt, et l'agriculture qui transforme le cours d'eau et rend malade, finalement, la rivière. Contrairement à Reclus, Baptiste Morisot voit les dégâts de l'industrialisation sur les cours d'eau et les puissantes pensées aménagistes qui peuvent restreindre ces cours d'eau à leur lit mineur, le lit visible de la rivière, qui serait un tube rectiligne. L'hypothèse de Morisot est que nous avons atteint une sécheresse structurelle. En déconnectant les cours d'eau de leur plaine alluviale, le temps de résistance de l'eau est restreint, la présence d'eau et de surface et les nappes sont réduites, amenant à un stress hydrique. Les rivières n'explorent plus leur lit majeur, ne rechargent plus leurs nappes et ne restent plus dans leur sol. Baptiste Morisot nous décrit des travaux et des expériences venues des États-Unis pour repenser notre lien avec les rivières. Il propose une alliance avec un animal pourchassé depuis des siècles, le castor. La dégradation des rivières peut être réduite. Il est possible de guérir des rivières malades, non pas grâce au génie humain, mais grâce à l'expertise du castor.
2: Les crues sont essentiellement considérées par les humains comme des forces de destruction. Parce qu'elles peuvent inonder les maisons, détruire des berges stabilisées, emporter des ponts. Dans la tradition moderne dualiste, on tend à penser que l'action humaine construit et que les forces naturelles détruisent. Mais il existe un concept, en hydromorphologie, qui permet de comprendre que le monde rivière est plus complexe. Certaines crues, lorsqu'une rivière a de l'espace pour s'exprimer, sont dites morphogènes. Elles créent des formes complexes qui font des habitats aidés par les structures.
1: À partir d'un constat d'une politique d'assèchement du monde, il s'agit de comprendre comment la rivière fonctionne, comment il est possible de converser avec elle. La rivière a des dispositions matérielles et vivantes qu'il s'agit d'accompagner. À vouloir simplifier, rationaliser, protéger les villes, les cultures agricoles, nous l'avons cantonné à nos seuls usages pour maximiser nos rendements. Enfin, nous l'avons rendu malade. Pour Morisot, nous avons réduit les verbes de la rivière. Morisot nous raconte une expérience de coopération avec une petite rivière de la Drôme au printemps 2023. Il décrit la régénération de celle-ci. Les rivières ont été réduites à un seul verbe, accélérer tout droit. Dans cette rivière de la Drôme, il écrit un dialogue avec la rivière. Les humains font des propositions, la rivière répond. Les humains placent des ouvrages, la rivière les utilise, les arrache, les dépose ailleurs à sa convenance.
2: Vivre en rivière, c'est habiter une certaine vitesse, un jeu de vitesse et de lenteur, c'est habiter des verbes. La manière d'être de la rivière, alors, du point de vue des forces qui la font et de la vie qui l'habite, c'est d'exprimer des verbes. Ce qui rend malade une rivière, ce n'est pas toute action humaine, mais les forçages, ces actions qui, de manière structurelle et systématique, l'empêchent de conjuguer ses verbes. Dès lors, le castor réapparaît, puisqu'il a été massacré, comme celui qui peut nous montrer comment réparer le dialogue avec la rivière pour nous, humains. Observer les castors, bouleverser un site en quelques jours, couper des arbres, inonder des prairies, changer des dynamiques intimes du milieu, remet les pendules à l'heure.
1: Le castor a appris de la rivière. Il lui a fallu quelques millions d'années pour apprendre à ne faire que prolonger l'action de la rivière, accentuer ici et là son architecture fluide. Elle dépose du bois mort ici, le castor colmate, égalise, s'appuie dessus. Le castor est un ambassadeur du peuple rivière. Il incarne ce que Morisot appelle une médecine castor. Morisot interroge notre rapport à la modernité. L'État s'est érigé en seul défenseur des rivières. C'est devenu une affaire d'experts. La rivière est une entreprise qui exige des machines. Aujourd'hui, en tant qu'habitant, nous n'avons pas le droit d'agir sur les rivières de notre territoire, même pour en prendre soin. Pourtant, la situation des rivières nous amène à considérer qu'il est normal et nécessaire de négocier avec d'autres faiseurs du monde. Suzanne Huski conclut cet ouvrage en rappelant qu'une rivière en santé dans l'hémisphère nord peut avoir aussi de nombreux visages.
2: Elle peut être une succession d'ouvrages de bièvres avec de nombreux petits bâtons écorcés épars, des arbres noyés, morts ou coupés en tous sens, un labyrinthe végétal aquatique aux limites souterraines incertaines, un dédale de saules, une roselière à canaux, une carissée, des écoulements à étages indiscernables, avec des huttes étranges, des successions d'étangs, de cascades, un torrent de montagne, des méandres sans castor, ou tout cela en même temps. Dessiner, filmer, montrer ce qu'est une rivière en santé, cette organisation du monde, selon les castors, est vital pour rectifier le malentendu sur la rivière.
1: Élisée Reclus écrit donc une histoire d'un ruisseau, peu de temps avant l'arrivée de la machine à vapeur de Watt en 1971. Pour Reclus et d'autres socialistes utopistes, le progrès est perçu comme émancipateur. En tout cas, il peut libérer. La machine n'a pas le même sens pour Morisot. Il faut s'en libérer, s'inscrire dans une coopération avec le vivant non humain. Le progrès sera dans l'entraide, en s'inspirant d'autres formes de vie. Réclamer un commun. À sa façon, Reclus imagine aussi un monde où l'humanité, jusqu'ici divisée en courants distincts, se réunit en un seul flot dans lequel nous descendrons ensemble

0: qui s'appelle Loïs Reclus, qui, avec son frère, a traduit des ouvrages d'exploration maritime. Et Zéline Reclus, qui était une ingénieure agronome précurseur en France.
1: Je me demandais aussi, parce que en fait, lire des livres de géographie, c'est assez de niche, à moins de travailler en plein air ou d'avoir un métier qui est en lien avec l'extérieur. Je me demandais ce qui t'avait poussé, toi, à partir sur des essais de géographie.
0: Élisée Reclus, j'en avais entendu parler il y a quelques années à l'université en cours de géo. C'est en le revoyant dans une bibliothèque d'un pote à Rabastens, là, en Creux-Noir, que je me suis dit « Ah bah tiens, je vais le lire, quoi ». Un an avant, j'avais offert à mon frère Rendre l'eau à la terre, qui était ingénieur des eaux. Et je me suis dit, ah bah tiens, je vais essayer de lire les deux livres en même temps et essayer de faire concorder un petit peu ces deux histoires-là. Et je me suis rendu compte que Élisée Reclus était beaucoup plus difficile à analyser, finalement, parce que c'est très poétique, très politique. Il décrit donc l'histoire d'une rivière et bah, du coup, l'exploration des peuples à travers la rivière. Et Rendre l'eau à la terre est quelque chose peut-être de plus technique au sens bah, comment on peut voilà, soigner des rivières. Donc voilà, j'avais cette envie-là de faire dialoguer ces deux ouvrages.
1: Ok.
0: Tu as parlé de Tim Curry. En fait, tu avais deux hommages à rendre un petit peu.
1: Oui, c'est une émission un peu chargée, bon, sûrement la rentrée. Bon, déjà, Tim Curry est décédé il n'y a pas longtemps et comme je l'ai dit, en fait, c'est quelqu'un qui avait beaucoup influencé ma vie. Alors c'est rigolo parce qu'en fait, il a renforcé mon envie de lire, parce que c'est lui qui m'a plongé indirectement dans Stephen King.
2: Come on, fucko. 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
1: Donc voilà, lui dire un petit mot à lui qui vient de partir, qui était une voix incroyable du cinéma.
3: And believe me, lad, a friend you can trust is worth his weight in gold.
1: Et la deuxième chose aussi, c'est sur l'affaire de la rentrée, là, qui est l'affaire Adèle Haenel. Je ne sais pas si tu as suivi un peu.
0: Un petit peu.
1: Ouais. Bon, l'émission va être décalée, donc là, ça vient d'arriver, c'est encore brûlant. D'ici à ce que ça passe à l'antenne, ce sera peut-être réglé, on sera peut-être plus loin dans cette affaire, mais apparemment, ça ne va pas s'arrêter là. L'histoire, c'est qu'au passage de la rentrée littéraire, Adèle Haenel est invitée à la Grande Librairie pour présenter son livre « Visée juste », qui parle de pédocriminalité, de ce qu'elle a vécu plus jeune. Et du coup, à un moment dans l'émission, il y a cette espèce de tradition où on offre une carte blanche à un invité, il se trouve que c'est elle, et du coup, on lui offre un temps de parole où elle peut parler de ce qu'elle veut. Et donc, Adèle Haenel, elle va parler beaucoup de ça, de pédocriminalité, et du silence surtout de l'État français autour de toutes ces histoires. Et elle va faire, et c'est là où ça va commencer à déconner pour France Télévisions, elle va faire le parallèle entre ça et le silence qui entoure le génocide en Palestine. Et donc, l'émission, elle n'est pas coupée en direct, parce qu'il ne faut pas déconner non plus. Mais par contre, le replay, c'est le seul de toute la Grande Librairie qui n'est pas accessible. Et donc ça fait beaucoup jaser, et c'est une forme de censure, qu'on le veuille ou non. C'est assez inquiétant dans le contexte actuel, et ça dit beaucoup de choses. Et en plus, Adèle Haenel, elle l'a fait remarquer tout de suite après, bah, ça donne raison à son discours. Mm-hmm. Donc Adèle, force à toi. Nous, on te soutient. Si un jour tu viens à Rabastens, les locaux, ils sont ouverts. Et sinon, tu viens à la confiserie et on fait quelque chose.
0: Ça sera ton bouquin.
1: Ouais. D'ailleurs, si tu viens à la confiserie, un deuxième dimanche de chaque mois, entre 16h et 18h, il y a un book club. Et donc voilà, si tu veux présenter ton livre ou un livre que tu as lu qui t'a plu, eh bien tu peux le faire. Et toi qui n'es pas Adèle qui nous écoute, tu peux aussi venir pour présenter des bouquins. Il n'y a pas de souci.
0: On a présenté aujourd'hui trois ouvrages. Toi, Toto, du coup, c'était...
1: Donc j'ai présenté Le Monde de Charlie au livre de poche, un livre écrit par Stephen Jbosky.
0: Et moi, j'ai présenté deux livres, donc Élisée Reclus, Histoire d'une rivière chez Libertalia et Rendre l'eau à la terre de Baptiste Morisot et Suzanne Husky chez Actes Sud, paru en 2024. Et bah, il ne reste plus qu'à remercier Radio Octopus, Alain de nous avoir prêté les clés pour notre premier enregistrement.
1: Et de faire le mixage de l'émission aussi. Merci Alain.
0: Ouais, et merci Manon, du coup, de nous avoir accompagnés pour cette première en autonomie totale.
1: Ça y est, on est des grands.
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0: Il est midi. 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
3: Bonjour à tous, bonjour Ina.
4: Bonjour Roxane.
3: Bienvenue à Radio Octopus pour l'agenda et les sorties du week-end et au-delà. Dimanche, à Moularès, c'est la fête de l'automne. Une journée consacrée à la rencontre humaine dès le plus jeune âge. Organisée par les bénévoles de l'association Yakukosei, une association qui vise à organiser des temps de rencontre et d'échange entre les habitants et les habitués de la commune. Ils nous ont préparé une belle journée qui commence à 10h avec des ateliers hula hoop, des spectacles, du clown avec Mani, exposition de peinture avec l'artiste Marianne Bouvet, de l'artisanat, des producteurs, des brocanteurs, céramiques, bijoux, miel et un repas sur place. Des tables de discussion, des conférences, maquillage et le groupe de musique Les Pantouflards du Grenier. C'est de la trompette, du saxophone, trombone, guitare, basse, batterie et chant. Et à 16h, le spectacle Tronche de vie qui mélange humour, chant et magie. Et bien sûr plein de choses à boire et à manger. C'est ce dimanche toute la journée. Et puis dimanche au Jardin commun de Lille-sur-Tarn, 20 rue Raymond Lafage, la Fringuette organise un vide dressing en soutien à l'association Grandir Ensemble, où vous pourrez dénicher de jolis vêtements de 10h à 17h et avec en plus un concert de Sangan à 11h. On n'en sait pas plus, c'est à découvrir. Et un duo lillois à 15h. À Réalmont, le spectacle du nouvel atelier d'art lyrique et sa compagnie Les Frivolités Lyriques sera joué à 17h à la salle des fêtes rue Foulquier. Un spectacle lyrique avec plus de 25 chanteurs et une danseuse sur scène porté par un ensemble instrumental de 7 musiciens sous la direction de Didier Weillier. C'est à Réalmont à 17h. Et c'est tout pour ce dimanche.
4: J'ai plusieurs propositions pour la semaine à venir. Ce lundi 5 octobre est le début officiel du Festival des expériences musicales, River Run. Ce sera la 10e édition du festival organisé par le Centre national de création musicale GMEA, basé à Albi. Une riche programmation, un peu à Toulouse et beaucoup à Albi. Cette année, on convoque le nouveau et l'ancien. Quelques mots-clés. Morten Feldman, Moondog, Punk, Jazz, Noise, Clavecin microtonal, Techné. Ça réveille de la curiosité. Pour la programmation en détail, rendez-vous sur le site web du gmea.net et aussi sur le site web de Radio Octopus, catégorie émission Loop. Vous pouvez réécouter cette émission mensuelle dont la dernière était consacrée au festival. River Run, c'est toute la semaine à partir du 5 octobre. Mercredi 7 octobre, vous pouvez venir au vernissage d'une expo photo à la confiserie. Bois ancestral, projection de mémoire est une expo, un projet, qui souhaite mener une réflexion sur l'importance de la nature à travers sa valeur sacrée, sa spiritualité, sa transcendance, son ancestralité et sa multidimensionnalité. Et tout cela en mettant l'accent sur les cultures autochtones. Ce mercredi alors, le vernissage en présence de Francisco Pola, le directeur et l'artiste derrière l'exposition et le projet. C'est à la confiserie à Rabastens ce mercredi à partir de 18h30. Et le lendemain, toujours à la confiserie, un spectacle de magie rouge et noir par la compagnie Tourloupe. C'est un groupe de magiciennes qui ne se prennent pas toujours au sérieux et qui aiment mettre en dérision la police qui tente d'effacer les frontières et de mettre en lumière l'arnaque du genre. Un spectacle parfait pour rigoler et discuter aussi. À prix libre pour soutenir la caisse IVG hors délai. Rendez-vous ce jeudi 8 octobre à 18h30 à la confiserie à Rabastens. Et encore une dernière info avant la fin de cet agenda. La fête du pont Rabastens-Coufouleux se prépare. Ce sera pour la deuxième fois que nous allons fêter le pont qui relie Rabastens et Coufouleux avec plein d'animations d'une vingtaine d'artistes, compagnies, acteurs et actrices locales. Et je vous en parle d'ores et déjà pour que vous puissiez contribuer. Soit vous offrez vos mots joyeux et chaleureux, des phrases poétiques ou enflammées, des anecdotes décalées sur le lien qui unit nos deux rives, et ensuite une crieuse publique donnera vie aux pensées des habitants. Vous pouvez déposer vos mots dans une petite boîte au Café des Sports à Rabastens, et à Coufouleux, vous vous rendez à l'espace de vie sociale, où il y a aussi une petite boîte qui vous attend. Et pour s'impliquer en tant que bénévole, car il y a des belles choses à partager, mais aussi à préparer, devenez bénévole et contactez Christine au 06 76 23 91 03. La fête du pont aura lieu le dimanche 18 octobre à partir de 14h. Et nous avons terminé cet agenda. Nous vous souhaitons un bon week-end, une bonne semaine et à très bientôt.
3: Et on se quitte en musique avec un morceau surprise du festival Riverrun qui commence lundi 5 octobre.

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1: Bonjour à toutes et bonjour à tous. Focus, c'est le redémarrage. Vous avez déjà peut-être entendu le focus consacré à la compagnie Calis, mais nous allons tout de suite embrayer sur un autre focus consacré à la saison, à la nouvelle saison de la saison, qui commence très rapidement, là, dans les jours à venir, le vendredi 9 octobre. C'est le premier rendez-vous que nous donne l'association La Saison à la halle de Rabastens. À partir de 21h, on va dire, mais les portes ouvrent à 19h30. Et je suis en compagnie de Maud, de La Saison, qui est venue nous parler de ce premier rendez-vous, et puis aussi des autres dates, parce que c'est important de savoir ce qui va se passer cette année, d'autant que Radio Octopus est partenaire de La Saison. Donc bon, c'était un petit... Pour nous, c'était une sorte de passage obligatoire de parler de cette saison 2026-2027 de l'association La Saison. Bonjour, Maud.
2: Bonjour.
1: On fait un petit retour sur la saison précédente, hein, qui s'est quand même bien déroulée, d'après ce que je sais.
2: Ouais, on a une super saison où on commence, on a l'impression d'être vraiment reconnu ici, où les gens viennent un peu plus les yeux fermés juste parce qu'on programme. Ouais. Bien sûr, des grosses soirées, concerts, spectacles, mais aussi découvertes, ouais. Notamment avec des choix un peu plus audacieux comme un comedy club qui a rempli, une soirée théâtre avec de la restauration, 1h45 sur l'économie, qui a très bien fonctionné,
1: c'est
2: par
1: si
2: exemple.
1: On ne voit pas j'étais là.
2: Donc, super saison, ce qui nous donne envie encore plus de continuer, de s'engager.
1: Donc, ça veut dire que vous êtes parti pour une nouvelle saison, mm-hmm. avec le cœur en fête, hein, et avec optimisme. Le premier rendez-vous de cette saison, c'est donc, comme je l'ai dit, le 9 octobre, avec une personne assez connue, une personnalité un peu de la musique, on va dire, et qui trace des passerelles entre différentes traditions et musique, hein, l'Occitanie, le Brésil, c'est Rita Macedo. Alors, qui est quand même assez connu dans le coin, et qui vient avec un groupe qui s'appelle les Jambou Boys. C'est une formation avec laquelle elle a parfois l'habitude de se produire, hein, essentiellement en live. Il n'y a pas de disque, pour récupérer des captations live sur Internet, mais voilà, ça montre qu'elle est faite pour le live, cette formation avec Rita Macedo. Tu peux me présenter un peu Rita Macedo ou c'est quelque chose de... C'est un défi.
2: Rita Macedo, en fait, on la connaît plus sur des formations plus électro, effectivement, brésiliennes, ultra dynamiques. Et c'est vrai que là, on a voulu la proposer dans une formation un peu plus intimiste, où on entend plus sa voix. Quelque chose, effectivement, d'un peu inédit, parce que, comme tu le dis, on ne trouve pas beaucoup de
1: musique enregistrée.
2: De musique enregistrée, effectivement. Et c'est aussi pour ça que c'est important pour nous de le proposer ici, parce que c'est un peu inédit. Mm-hmm. Comment présenter ce que vous allez voir.
1: Une tradition, c'est d'abord que c'est quelqu'un qui est brésilienne.
2: Oui.
1: Hein, elle est brésilienne.
2: On reste
1: elle est née
2: complètement
1: à Salvador de Bahia.
2: Là.
1: Et puis elle a surtout aussi une histoire ici en Occitanie, hein, puisque elle a créé le duo Femusti, une sorte de pendant féminin des Fabulous Troubadours, qui n'existe plus, mais qui a marqué la région et même la musique, hein. Et puis là maintenant elle révolue avec différents groupes, soit en solo, soit avec d'autres personnes, d'autres groupes, et donc c'est vrai que là elle vient dans une accompagnée de ces Jambou Boys, de ce trio des Jambou Boys. On est à la fois entre la tradition populaire, le mélange de rythme, on va dire, brésilien, et puis aussi quelque chose de plus moderne, on va dire.
2: Oui, c'est exactement le projet, en fait, c'est revisiter les sonorités du Brésil et de Salvador de Bahia, parce que c'est vraiment ce côté-là du Brésil, en remettant un petit peu de contemporain. Et donc, il y aura donc ce concert-là, et ils termineront aussi par proposer tout un moment dansant et dansé en fin de soirée. Donc, c'est vraiment quelque chose d'un peu inédit pour la saison.
1: Ouais, ouais.
2: Exactement. Nous, on leur a fait un peu une carte blanche pour cette soirée-là, donc j'espère que ça fera venir vraiment des gens pour ressentir un peu ce côté effectivement traditionnel, chaleur du Brésil et en même temps effectivement très occitan, qui vont essayer de recréer là.
1: Très bien. Bon, bah, donc c'est le 9 octobre, on le rappelle.
2: Oui.
1: Ouverture des portes à 19h30 parce qu'on pourra manger. Effectivement, nous avons une sorte de... enfin, quelqu'un qui a l'habitude de venir dans le coin, qui s'appelle Coco Loco.
2: Hein, oui, on est très contents. On a eu l'occasion et l'opportunité et la faisabilité là, de faire venir ce camion. Donc on pourra manger des burgers en plus.
1: Ouais, il vient à Koufoulo notamment toutes les semaines. Je crois que 2-3 jours par semaine. Il vient 2-3 fois par semaine. Il est à Koufoulo. Donc c'est bien. Donc bon, bah, c'est accessible. Le prix de la soirée est à combien?
2: Le prix, nous, on fait toujours des tarifs de tarifs solidaires jusqu'au tarif plein, entre 5 et 12 euros.
1: D'accord, donc c'est vraiment pas cher pour passer une bonne soirée. Donc, Ita Macedo, le 9 octobre, à la Rabastens, ouverture des portes à 19h30 et concert à 21h. C'est le premier rendez-vous de la saison. Et puis, il y a un DJ aussi.
2: Effectivement, ce sera les artistes de la formation qui proposeront derrière.
1: D'accord, ok. Gros DJ. DJ, gros DJ, voilà, pourquoi pas. très bien. D'habitude, il y a 4 rendez-vous, c'est ça, dans la saison?
2: Il y a 4 rendez-vous dans la saison.
1: Ouais, c'est ça, ouais.
2: Et on essaie de les maintenir, peut-être en faisant un cinquième cette année, mais il y a toujours 4 rendez-vous dans la saison. Ouais. Donc ce premier-là, il faut vraiment venir, je le rappelle, le 9 octobre. C'est le premier rendez-vous festif.
1: Ouais.
2: Et musical. Et celui d'après, c'est le 20 novembre. Le 20 novembre, c'est notre proposition un peu inédite de la saison parce qu'on on propose un show drag queen sous le format un peu du talk show revisité.
1: Très bien.
2: Pour nous, c'est important parce que c'est franchement un répertoire qui est très peu diffusé. Et pourtant, il y a tout ce qui concerne le spectacle, c'est-à-dire de l'humour, du costume, de la danse, de la mise en scène.
1: Ouais. C'est une compagnie qui propose ça?
2: C'est un collectif de Toulouse.
1: Ouais,
2: qui s'appelle la Maison Clinquante.
1: D'accord.
2: Donc, chaque artiste ont leur projet, mais c'est un collectif qui propose un vrai show avec 7 artistes en scène.
1: Ok. C'est une formule un peu cabaret, c'est ça?
2: Formule cabaret, 2h30 de spectacle avec des entractes, wow. Mais aussi plein de surprises. Donc ça, c'est le deuxième rendez-vous. Un peu inédit. J'espère que les gens seront curieux de venir voir ce que c'est.
1: Mmh.
2: Le troisième rendez-vous, c'est le 5 février, où là, on part sur du théâtre avec une compagnie qui s'appelle Les Saturés, un spectacle qui s'appelle Gibier, avec une aide à la mise en scène d'Anthony Le Foll, qu'on connaît ici.
1: Ouais.
2: Une comédie burlesque qui parle de comment... on va tuer le gibier en devenant gibier soi-même.
1: Ok.
2: Quelque chose d'un peu loufoque. Voilà, ça se passe dans une maison, mais le thème, il est un peu là. J'en dis pas trop plus parce que c'est vraiment quelque chose à venir découvrir.
1: Ok.
2: Pareil, toujours, je le rappelle, on propose des spectacles, mais on propose surtout des soirées. Donc, à chaque fois, on essaie d'amener de la restauration. Soit un lever de rideau, soit un after DJ. Voilà, comme
1: d'accord,
2: on peut.
1: Ok. Ouais. Il y a toujours
2: une soirée globale.
1: Petite surprise avec.
2: Exactement. Et la dernière, le dernier rendez-vous, c'est le 5 mars.
1: Okay.
2: Et là, on part sur du cirque avec une compagnie qui s'appelle la compagnie Sans Blagues. Le spectacle, ça s'appelle Tu comprendras plus tard. J'imagine qu'on a tous entendu cette réponse-là de nos parents quand on était petits.
1: Oui, bah, tu comprendras plus
2: tard. On adore tous, sachant que...
1: t'es jeune, tu comprendras peux pas comprendre. Voilà. Mais tu comprendras plus tard, d'accord.
2: Okay. Les trucs les plus insupportables
1: oui.
2: qu'on a tous entendus avec deux circassiens. Là, on est sur de la pure énergie, de la jonglerie, avec cette idée de comprendre qu'il n'y a rien à comprendre. Et pareil, avec, on pense faire un lever de rideau avec la compagnie de cirque qui accompagne les enfants à la MJC. Voilà.
1: D'accord,
2: une soirée cirque globale.
1: Ok, donc oui, 4 dates, bon, plutôt l'hiver, on va dire. Enfin, automne-hiver, puisque saison, c'est le principe, hein, de proposer justement des rendez-vous au moment où justement il y a moins de spectacles proposés, on est moins dans la saison des festivals extérieurs, etc. Donc l'idée, c'est qu'on parlera de tous ces rendez-vous, évidemment, sur l'antenne de Radio Octopus. Vous entendrez des teasers, comme ça, ça vous rappellera qu'il ne faut pas rater ces rendez-vous. On peut, quoi qu'il en soit, chaque fois réserver une place sur Eloasso, je crois.
2: Oui,
1: c'est ça,
2: exactement.
1: Ok, donc manière de s'assurer qu'on aura de la place, parce que vu les affluences des derniers spectacles de cette saison, il faut peut-être s'assurer qu'il y ait de la place. Voilà, merci. On va écouter un morceau de Rita Macedo. pour finir ce petit focus. Merci Maud d'être venue au studio de Radio Octopus et peut-être à bientôt pour en parler de ces autres dates en tout cas.
2: Et merci beaucoup de nous accompagner.
1: C'est normal.
2: Merci.
1: À bientôt pour un nouveau focus sur Radio Octopus.
2: À bientôt.
1: Ciao.

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0: Le retour du phlegmatique, alias Thomas Boudinot. Le phlegmatique nous a envoyé le premier single de son nouvel album « Un cambio de perspectiva » qui verra le jour le 25 septembre. « Cambio », c'est le titre du premier morceau publié. Dès les premières notes, on retrouve la douceur de la voix de Thomas et une ambiance folk, une envie de s'allonger et de prêter attention à l'imagination débridée du phlegmatique, comme disait Catherine Carrette sur Radio France. Et quelle jolie plume il a, Thomas Boudinot. Écoutez. J'ai dû faire le facteur dans les Pyrénées-Atlantiques, entre deux albums. Agrippé au volant de ma voiture postale, je me maudissais de ne pas être tout à mon art. Et puis j'ai regardé les montagnes autour de moi, les gens, et je me suis dit que ma situation n'était pas si mauvaise. J'étais en immersion au cœur du monde. Alors mes mains se sont relâchées, j'ai ralenti la cadence, les montagnes se sont mises à bruisser d'ombre et de mystère. Je suis rentrée en retard et j'ai écrit ma chanson.
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0: Découvrez ce premier morceau « Cambio » enregistré avec le contrebassiste et jazzman berlinois Oliver Potratz. Et jugez vous-même si le label a raison quand il dit « Cambio pourrait être une invitation à une partie de tarot entre Tom Waits, Marc Ribot et Plixa Bargeld au fond d'un bar à tapas des Bardenas. »

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0: Ici, qu'est-ce qu'on boit maintenant? Ça, c'est...
1: Alors, on boit le millésime 95, Châteauneuf-du-Pape. Notre cuvée tradition.
0: Tradition.
1: La tradition. Alors, sans.
0: Ah, quelle odeur.
1: Voilà, on sent tout de suite que c'est 95. C'est le privilège des vins fruités. C'est un vin très agréable, avec des notes de fèves de cacao, wow. De mûres, oui, de petits fruits.
0: Mais ça
1: c'est
0: ouvre vraiment le poumon, là. Mm-hmm. Oh, je sens beaucoup de choses, là. Wow.
1: Mais c'est vrai que c'est extrêmement ouvert et extrêmement agréable.
0: Je crois que ça devrait être bon pour mes coureurs. Ça leur ouvre les poumons, ici. Oh. Mais je n'ose pas leur dire ça, parce qu'ils vont voir.
1: À votre santé.
0: À votre santé, madame. Merci bien.

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0: Hein? T'es petit. Non, reste tranquille avec ça. Pourquoi t'as pas grandi? Laisse ça.
1: Pardon.
0: Tu commences à savoir que t'as pas grandi. Pourquoi t'es petit comme ça, là?
1: À ton avis, pourquoi?
0: Parce que t'es à moitié nain.
1: Ouais, et sinon?
0: C'est une maladie que t'as.
1: Ouais, peut-être, c'est quoi?
0: Je sais pas, bon, arrête de jouer au con, là. Si tu manges, toi, ça sert à rien, parce que ça, c'est bidon pour moi.
1: C'est bidon?
0: Ouais.
1: Pourquoi c'est bidon?
0: Parce que moi, je le sais que c'est bidon. Tu fais des trucs bidons, comme toujours. Tu le sais, au moins? Est-ce que tu le sais que tu fais des choses qui se
1: peuvent... Ah oui, oui, oui. Je fais des trucs bidons, ouais, ouais. Et je fais quoi d'autre, sinon?
0: Tiens, une bête, je peux la prendre comme ta femme.
1: Pourquoi?
0: Bah, rien. Ah, tu me fais marrer, là.
1: D'accord. Et sinon, tu penses que je fais quoi comme métier, alors?
0: Ben, j'en sais rien, peut-être dans un cirque, ce serait bien dans un cirque, n'est-ce pas? Tu prends les gens pour des guignols, hein, n'est-ce pas? Est-ce que j'ai raison?
1: Ouais, un peu, ouais.
0: Donne-moi ta main gauche. Tiens. Tourne là comme ça.
1: Ouais.
0: T'auras deux enfants.
1: Ah bon?
0: Ouais, je pense, oui. Pourquoi t'en veux pas?

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0: Je mesure 1m43. Je mets encore du 12 ans alors que j'en ai 40. J'ai toujours été le plus petit sur les photos de classe, mais ça ne me dérangeait pas. Je me suis habitué au regard des autres, aux enfants qui me montrent du doigt depuis mon adolescence, interrogent leurs parents pour savoir si je suis un enfant ou un adulte. Aux vieux relous en fin de soirée, qui se mettent à genoux en rigolant pour être à ma hauteur. Pour moi, je mesure juste la même taille que ma grand-mère. Malgré les recherches, on n'a jamais vraiment su pourquoi je suis né comme ça, et si ça pouvait se transmettre. Depuis peu, je me pose la question d'avoir un enfant, et je me demande quelles pourraient être les conséquences sur sa vie, dans son rapport aux autres et à son propre corps. Moi, j'ai eu des hormones de croissance pendant 10 ans. Tous les soirs, mon père me faisait une injection, sur le canapé du salon, dans l'espoir que j'atteigne un jour une taille normale. Aujourd'hui, j'ai arrêté de grandir, mais j'ai gardé la phobie des piqûres. Pour comprendre les causes de ma petite taille, je dois réouvrir mon dossier médical. Il est rangé soigneusement chez mon père, en Normandie.
1: Salut.
2: Ah mais attention là, c'est le documentariste qui arrive.
0: C'est une grande enveloppe en kraft, scotchée sur les bords, où sont réunies pêle-mêle toutes les radios, lettres et documents concernant mon parcours de soins.
2: Ah ouais, vas-y, commence là. Qu'est-ce que tu voulais ? Quelle était ta demande, mon cher fils ?
1: Eh ben, c'est ça mon dossier ?
2: Oui.
1: Ben voilà, ben on peut ouvrir ça, non ?
2: Oui. Non, tu veux donc travailler par rapport à ton dossier ? Ou,
1: oui.
2: Ou tu voulais travailler aussi par rapport à la façon dont c'était passé, ressenti et tout ça, je sais pas.
1: Ben, je commencerai bien par le dossier.
2: Ouais.
1: Bon, ok.
0: En fouillant, nous tombons sur une lettre qui date de quelques mois après ma naissance.
2: Ah tiens, la voilà la première. Je pense que c'est ça la toute première lettre. Professeur Marotto. Donc, c'est un éminent professeur. Bien que cliniquement l'aspect de l'enfant puisse évoquer une chondrodysplasie, celle-ci est écartée par l'examen radiologique. Le diagnostic le plus probable me semble être chez cet enfant un anisme intra-utérin. La gracilité des os pourrait faire évoquer le diagnostic décrit sous le nom de 3M. Voilà.
1: Et ça vous a fait quoi quand vous avez reçu cette lettre ?
2: Disons que... Donc on était... Pendant la grossesse, ils ont aperçu que tu avais des membres qui étaient plus petits. Le fémur, la taille du fémur était plus petite que par rapport aux valeurs. Donc déjà là, on se demandait bien ce que c'était. Enfin, et puis on se demandait quelle maladie il s'agissait, parce que à l'intérieur de l'utérus, on ne pouvait pas savoir. Hein. Voilà. Donc forcément, ça générait pas mal d'inquiétudes. Moi, de mon côté, je regardais ma longueur de jambe. Je me dis, tu vois, je ne suis pas très grand non plus. Je pensais qu'il y avait un gros facteur familial aussi, parce que moi, je ne suis pas très grand. J'avais toujours cité la petite anecdote comme quoi... Quand j'ai fait ma communion solennelle, on était 120 communiants et j'étais le plus petit des 120. Hein ? Alors donc, à cette époque-là, je me suis toujours pensé qu'il y avait un facteur génétique, quoi, que toi tu serais un peu petit comme je suis petit, probablement, et puis je me dis, t'as récolté un peu des gènes un peu petits à droite à gauche.
3: T'étais petit, hein ? Alors, on va pas dire le contraire. La tête était bien normale, mais le corps était petit. Ça fait bizarre, un peu. Ça m'a fait bizarre quand même, quoi.
1: À la naissance, ça t'a fait bizarre,
3: ouais.
1: De me voir.
3: Ouais. Alors, t'as été en néonat à cause du poids. En plus, j'étais restée, moi, à la mater, et la néonat, c'était beaucoup plus loin à l'époque. Donc, je pouvais pas y aller, en fait, au départ, puisque j'avais une césarienne. Puis après, j'y suis allée au bout de, je sais pas, 3-4 jours, peut-être, 3 jours. C'est là que je t'ai vu pour la première fois, en fait. Bon, que dire, je sais pas. C'était difficile, ouais, ça a été difficile.
1: C'était angoissant ?
3: Ben oui, parce que... Enfin, c'était d'abord quel avenir, quoi, pour toi ? Qu'est-ce que ça allait donner pour toi, ta vie ?
0: Je cherche sur Internet. Le syndrome 3M est l'association d'un retard de croissance pré- et post-natal proportionné, d'une dysmorphie faciale caractéristique, appelée faciès boudeur ou gloomy, et d'anomalies radiologiques particulières. Les traits caractéristiques du visage présents à la naissance sont une tête relativement grande, des bosses frontales, un visage triangulaire, un menton pointu, un nez retroussé, des lèvres pleines, des sourcils fournis. Les signes radiologiques particuliers, visibles plus tard dans l'enfance, sont des os longs et des côtes frêles. Puis ce mot contre lequel je reste scotché un certain temps. Hypofertilité.
2: Sur 3M. Ça c'est plutôt médical. Recherche de maladies rares. Ah ouais, ça c'est des documents.
1: C'est quoi ce courrier là?
2: Alors ça, c'est le courrier qui a été fait en l'an 2000. Ils nous ont proposé de faire des prélèvements, tu vois, au niveau du département de génétique de Necker Enfants Malades à Paris.
0: Hein. Paris, le 4 février 2000.
2: Pour confirmer le diagnostic de 3M, diagnostic de syndrome
0: Monsieur.
2: De 3M.
0: Hein. Vous aviez vu Monsieur Marotto il y a quelques années pour votre enfant Bastien.
2: Et donc une étude moléculaire. Mais ça, après, j'ai essayé de retéléphoner plusieurs fois, on n'a pas eu de trace des résultats, en fait.
0: Il se trouve que nous reprenons les dossiers des enfants qui présentent un retard de croissance intra-utérin et post-natal pour une étude moléculaire.
2: Que c'est tiens c'est... Parenthèse, c'est ton groupe sanguin, ça. Il faut que tu l'aies avec toi.
0: Il serait donc utile, si vous acceptiez bien sûr cela, de nous faire parvenir un prélèvement sanguin de votre Bastien, de sa sœur et de vous deux.
2: Ah bah tiens, néonatologie, disons. Bon, en effet, c'est ce qu'ils t'ont fait quand tu étais en néonat. Hein.
0: Je reste à votre disposition pour vous en reparler. Je vous prie de croire, monsieur, en mes sentiments dévoués.
2: Ah, tes os, c'était quand même un petit peu fin. Hein. T'as vu les os, c'était quand même assez fin. Ça, c'était ta première radio, ça, en fait, oui. Et voilà, et donc le dossier radiologique a été adressé au docteur Marotto, hôpital enfant malade, et vous trouverez ci-joint la photocopie de la réponse. Voilà, tu vois. C'est très bien, c'est important, c'est peut-être. Hein. Ton bilan néonat. Mmh.

0: Bienvenue à l'hôpital Necker Enfants Malades. Je suis Axel, l'assistant local de l'hôpital. Que puis-je faire pour vous aider?
1: Prise de rendez-vous.
0: Pouvez-vous préciser le nom du service, s'il vous plaît?
1: Génétique médicale.
0: Désolé, je n'ai pas bien compris le service que vous cherchez. Dites par exemple, pédiatrie générale, neurologie.
1: Génétique.
0: J'ai bien compris que vous souhaitez prendre rendez-vous pour une consultation en génétique. Puis-je vous aider d'une quelconque autre manière? Puis-je vous aider d'une quelconque autre manière?
1: Oui.
0: Je vous écoute. Comment puis-je vous
1: aider? Rendez-vous.
0: Pardon, je ne sais pas encore comment gérer cette situation. Pouvez-vous répéter?
1: Rendez-vous.
0: Pouvez-vous préciser le nom du service, s'il vous plaît?
1: Génétique.
0: Ça a été un plaisir de vous aider. Au revoir.

0: le bâtiment Imagine, vous savez où c'est, celui-là?
1: Ah,
0: vous cherchez aussi?
2: Oui.
3: Bonjour. J'ai rendez-vous avec le docteur Michaud.
4: C'est la première fois que vous voyez?
3: Oui.
4: Est-ce que vous avez besoin d'un justificatif pour votre travail?
3: Je veux bien si c'est pas compliqué.
4: Voilà, t'as des boxes 2 où ils patientent à l'opéra.
3: Donc c'est ici là.
4: Oui, vous pouvez patienter avec un bras.
3: Ouais, d'accord. Je vous remercie beaucoup.
5: Monsieur Lambert?
3: Oui.
5: Bonjour, venez avec moi, on va au numéro 2. Du coup, parce que au final, comme je vous l'avais mis par mail, on n'a pas retrouvé de dossier à votre nom. Donc, on va reprendre, j'allais dire, du début, c'est-à-dire l'arbre généalogique, qui est toujours la première chose qu'on fait en consultation de génétique. Est-ce que vous avez des frères et sœurs? Déjà, on va commencer par ça.
6: Oui, j'ai une sœur.
5: Ok, qui est plus jeune ou plus vieille que vous?
6: Plus âgée, oui.
5: Plus âgée, ok. Qui est en bonne santé, votre sœur?
6: Alors...
5: Donc pas d'opération particulière dans sa vie. Est-ce qu'elle prend des médicaments pour une maladie chronique, quelle qu'elle soit, en taille? Vous savez combien elle mesure?
6: Elle est autour de 1m65.
5: Et du coup, elle a des enfants? Combien? Tous avec le même papa? Combien de garçons, combien de filles? Tac. Donc, alors, on va juste corriger les petites fautes. Alors, bon, pour vous, est-ce que vous avez, alors on n'a pas toujours, hein, mais est-ce que vous avez votre carnet de santé?
6: Alors non, je ne l'ai pas.
5: Alors, de votre mémoire, qu'est-ce qu'on a pu vous raconter sur la grossesse quand votre mère était enceinte de vous? Est-ce que on vous a dit qu'il s'était passé des choses particulières?
7: Si tu veux, à l'époque, quand j'étais enceinte de toi, j'étais étudiante en gynécologie. J'étais au CHU de Caen. Et c'est une copine d'abord qui m'a fait mon écho et qui a trouvé le petit fémur tout petit. Donc elle est allée voir le professeur référent en échographie qui s'appelle Erlich Oviez. C'était un mardi soir, à la toute fin des consultations. Et là, il a confirmé le diagnostic. Il m'a dit, c'est un nanisme. Donc après, il était certain, quoi. Après, donc il m'a dit, là, il faut faire une amniosynthèse. Ça peut être une trisomie 13 ou 18. Donc j'ai eu l'amniosynthèse le lendemain matin. Et moi, j'allais chez mamie, qui était de l'autre côté, à Grainteville. Et donc, j'avais les essuie-glaces qui battaient comme ça, et je venais d'apprendre tout ça, tu vois. L'amniosynthèse le lendemain matin, et j'étais comme dans un espèce de tunnel, je m'en souviens très très bien. Et ouais, c'est comme un truc qui s'effondre, quoi, comme un trou noir, je sais pas. J'étais toute bizarre, quoi.
8: Face à cette médecin, je réalise qu'en ouvrant mon dossier médical, ce ne sont pas que des données cliniques que je sollicite. Je me doutais bien que mon arrivée avait provoqué quelques remous dans la famille, mais je n'en avais pas encore mesuré l'ampleur.
9: Je ne sais pas si c'est des souvenirs racontés ou des vrais souvenirs. Je pense que c'est plutôt les photos. J'ai pas vraiment de souvenir de la naissance à proprement parler. J'ai peut-être une sensation d'inquiétude, mais c'est peut-être juste ce qu'on m'a raconté. J'entends maman dire à quel point t'étais petit. Je me souviens de ma mère qui racontait avec ses mots tellement bruts quelque chose d'un peu inconnu qui arrivait.
7: Allô?
10: Oui.
7: Alors, ce que je t'expliquais pour terminer, c'est que toi, ce qui avait été testé uniquement, c'était savoir si c'était une trisomie 21, 13 ou 18, c'est tout. On n'a fait aucune autre analyse. on savait pas exactement ce que tu avais comme maladie génétique. Et d'ailleurs, c'est le professeur Marotto qui, à partir des études qu'il avait fait, a conclu que c'était un 3e. Mais on n'a jamais eu de réponse vraiment de l'anomalie génique, de quel gène, sur quel chromosome fait que tu as cette petite taille-là, tu vois. Et depuis qu'il y a eu, tu sais, le téléthon, tout ça, il y a maintenant la cartographie du génome, elle est faite de plus en plus approfondie. Et il y a plein de syndromes qu'on arrive à étiqueter correctement maintenant. Et je pense que si tu refaisais une analyse génétique maintenant à partir de ton sang, on arriverait peut-être à savoir exactement la localisation du gène où il y a un truc qui a fait ça.
5: Hop, donc allosynthèse. Avec résultat, donc on sait pas, ça devait être sans doute un karyotype, mais ils ont peut-être plus tous ces résultats. Ça a été fait, elle a été suivie où, la grossesse de votre maman?
6: C'était à Caen.
5: D'accord, ok. Donc déroulé à Caen. Donc le test génétique, c'est pas très compliqué, c'est une prise de sang sur laquelle on va préparer votre ADN, et sur cet ADN, on va lire à peu près 150 définitions, donc 150 gènes, qui sont tous importants pour le cartilage de croissance et l'os, dont les trois gènes qui sont connus pour être responsables du syndrome 3M. Mais on ne va pas lire que ça, on va en lire 150. Du coup, ce qu'on ne faisait pas à l'époque, hein, quand vos parents ont consulté.
6: Parce que c'était trop compliqué ou...
5: Parce qu'on ne connaissait pas les gènes, déjà. Enfin, les gènes, à la rigueur, ils sont connus. C'est leur implication en pathologie humaine qu'on ne connaît pas forcément. Donc, petit à petit, en fait, chaque gène, et c'est même pas encore finalisé, hein, ce travail, on l'associe à ce que ça donne en pathologie humaine quand il y a des mutations dedans. Mutation, c'est jamais rien d'autre que des fautes d'orthographe, hein, dans l'écriture des gènes. Et pour l'instant, même encore maintenant, il y a pas mal de gènes où on ne sait pas s'il y a des fautes d'orthographe dedans, est-ce que ça donne quelque chose ou rien, et si ça donne quelque chose, qu'est-ce que ça donne? C'est pas forcément relié à une pathologie. C'est décrypter tout ça qui prend du temps. On est le 11. Ok, donc là, déjà, on a pris ça. Ça, c'est votre compte rendu. Après, alors, donc si vous voulez garder une trace, n'hésitez pas à prendre en photo, parce qu'après, le document, il part...
6: Celui-là ?
5: Ouais, il part avec le tube de sang.
6: Je voulais dire qu'on va faire la prise de sang.
5: Ah bah là, vous y allez.
6: Ah oui, d'accord.
8: Mon premier souvenir se passe dans une salle de réveil. Je me vois sur un lit médicalisé, une chambre blanche, fenêtre semi-ouverte à ma gauche. Mon père parle avec un médecin qui compense son manque de cheveux sur la tête par une moustache touffue. Lunettes transparentes, sourire aux lèvres. Il ressemble à Docteur Robotnik sans son vaisseau. Je me réveille d'un sommeil de plomb. Je ne vois pas très nettement. Je me rappelle alors que j'ai dormi parce qu'on m'a posé un masque sur la bouche. Je ressens une douleur aiguë sur la plante des pieds. Je me souviens d'aiguilles et de tuyaux translucides, sur le dessus des mains et sous les pieds, en même temps. Parfois, je ne sais plus ce qui est vrai et ce qui est inventé. Mais lorsque j'ai posé la question à mon père, il m'a confirmé que ce souvenir était exact.
1: Bien, un endroit où vous êtes allé en vacances, c'est sympa. Vous avez des prochaines vacances de prévues?
2: Je vais aller en Corse, mais c'est...
1: Ah.
2: C'est un peu pour le travail aussi.
1: Ah, ok. Qu'est-ce que vous faites pour le travail?
2: Je fais de la radio.
1: Ok, c'est génial. Vous êtes bien né le 6 janvier 86?
2: Oui.
1: Et votre nom, c'est Lambert Bastien?
2: Oui.
1: Parfait. Et du coup, c'est la Corse qui est prévue prochainement?
2: Oui.
1: Ok, regardez pas, regardez pas.
2: Ouais.
1: Pensez à la mer. l'eau cristalline de la Corse. Respire bien, c'est... C'est bientôt fini. J'enlève bien tout, tout. Ça va?
2: Ouais, c'est bon.
1: Ça ira mieux dans quelques secondes. Je comprends. Hop. Hop. C'est fini. Je mets un petit pansement.
2: C'est déjà fini?
1: Ouais.
2: Ok.
1: Et voilà. Hop. Ni vu ni connu. Vous êtes pour redescendre?
2: Ouais, non, c'est bon.
1: Parfait.

0: Mais en tout cas, c'est tout. Ouais, il n'y a plus rien. Et puis, voilà. Vous avez vu le médecin déjà, j'ai dit.
1: Ah oui, oui.
0: Ok, bah, c'est bon pour nous, en tout cas.
1: Super, donc ouais. Là, vous allez faire le report pour les analyses et tout ça.
0: Ouais, c'est ça. On a tout ce qu'il faut.
1: Super. Bon,
0: vous n'avez plus rien à faire.
1: Impeccable.
0: Merci. Bon,
1: merci beaucoup.
0: Bonne journée. Et bon voyage en Corse. Profitez bien.
1: Merci.
0: Au revoir.

0: Oui.
1: Sébastien,
0: je le connais.
2: Ma grand-mère s'appelait Juliette.
0: Oui.
2: Elle mesurait 1m50, était née en 1922
0: et
2: s'occupait d'une ferme avec mon grand-père.
0: Qui fait pas chaud.
2: Le jour de leur mariage, le photographe du village avait dû cacher un tabouret sous sa robe pour qu'elle ne paraisse pas trop petite à côté de mon grand-père, qui était une vraie armoire à glace. Je me suis toujours identifié à elle, et c'est pour garder une trace de sa voix que j'ai acheté mon premier enregistreur. Le dimanche après-midi, nous restions dans sa cuisine à boire du café, et elle me racontait souvent les mêmes histoires. La cache qu'ils avaient fabriquée à la ferme le 6 juin 1944, son voyage initiatique à Paris à 20 ans, où elle avait vu l'Opéra Garnier et les Champs-Élysées pour la seule et unique fois. L'accident de vélo de ma mère et ma naissance catastrophique.
3: Mais moi, quand je suis né, en fait, mais ils savaient d'avance.
4: Quand j'étais petit, les bras, les jambes, les bras, on avait dit d'un petit bâton. Et jusqu'à 4 ans, je ne mangeais rien du tout. Oh là là. Et puis après, tu as eu des piqûres. Ah ben après, tu avais bon appétit après. Parce que tu avais 4 ans quand tu as eu des piqûres. Mmh. Ben après, ça allait, ça mangeait. Tu t'en rappelles pas de ça?
3: Pas du tout, non.
4: Oui.
3: Est-ce que tu sais pourquoi ça t'a autant impacté?
5: Bah parce que d'abord, Edin, j'ai jamais pensé avant d'être enceinte qu'il pouvait m'arriver une anomalie. Là, vraiment, franchement, j'étais 100% confiante. Pour moi, Élise, sa grossesse était passée hyper bien. J'allais avoir un deuxième enfant, ça allait se passer bien. Puis tout se passait bien, quoi. Il y avait mon ventre, en plus, il grossissait normalement, tout ça. J'étais pas inquiète. J'étais pas inquiète, en fait. Et quand j'ai compris que j'allais avoir un enfant porteur d'une anomalie quand même sévère, malgré tout, je me suis imaginé directement la vie avec un enfant handicapé. Dans ma tête, ça a été très vite, quoi. J'ai compris que la vie serait plus pareille après, si j'avais un enfant handicapé. Et moi, ça a été... faire un bel enfant, c'était quelque chose d'important, quoi. C'était un peu une blessure narcissique que j'ai eu l'impression. J'ai eu du mal à accepter les choses. Hein. Je veux pas. Je me suis bien occupée de toi. J'ai essayé de faire tout ce que je pouvais, mais la différence aussi, moi, j'ai eu du mal à l'encaisser. Hein.
3: Ah oui.
5: À cause du regard des autres aussi, en plus. À tel point que j'évitais d'aller dans la rue, de te faire marcher dans la rue sur les trottoirs. Hein. Quand je pouvais éviter, j'évitais, tu vois. Parce que j'avais pas envie d'entendre ça, quoi. C'est vrai que on s'est un peu battu pour gagner des centimètres, ça c'est sûr. On souhaitait, avec Jean-Marie, faire tout ce qu'il fallait pour que tu aies les traitements qu'il faut pour gagner des centimètres. Bon, est-ce qu'on a fait le bon calcul? J'en sais rien. On a essayé de suivre... Tout le monde nous a encouragés à essayer de trouver... de normaliser la chose, finalement. Essayer d'effacer. Mais bon, ça n'a pas fait comme ça.
6: Pourquoi on a démarré le traitement par monocroissance, tu veux dire?
7: Oui, la courbe de taille, t'étais quand même assez faible. Donc, on avait été consulté à l'hôpital aussi, à l'hôpital mémorial. Hein. Donc, c'est avec, en discutant avec tous ces gens-là, je pense aussi que ça s'est fait. Hein. C'est des trucs qui étaient dans l'ambiance du temps, dans l'indication du temps, quoi, d'essayer de faire des traitements... après, on ne peut pas savoir ce que ça aurait donné sans hormones, ça, on ne peut pas du tout savoir.
5: Tu as été suivi longtemps à Rennes. Hein. Et c'est là où la proposition d'intégrer un protocole d'essai d'hormones de croissance, puisque, en fait, tu n'avais pas de déficit hormonal de l'hypophyse en hormones de croissance. Donc, ce n'était pas comme un traitement pour suppléer une insuffisance en hypophysaire. Donc, ça a été voir si en ajoutant de l'hormone de croissance à celle qui est normalement sécrétée, ça pouvait stimuler la croissance. Donc on nous a proposé de t'intégrer dans un protocole d'essai, à titre gratuit, quoi, comme ça. Mais en fait, c'est un protocole d'essai, c'est-à-dire qu'on ne savait pas. Et donc, on en a réfléchi avec papa, et du coup, on a décidé de le faire, pour tenter, quoi. Effectivement, au départ, ça marchait bien, en fait. Ça, tu t'es mis à grandir, tu rattrapais des couloirs. Donc là, on était plein d'espoir. Et puis après, le protocole s'est arrêté. Et puis finalement, en fait, ta puberté s'est faite très tôt. Donc après, c'était plus la peine, quoi. Donc on a arrêté.
2: Je me souviens des mercredis où on allait à Rennes avec mon père. On écoutait des cassettes dans la Renault 21 et il en profitait pour tenter de m'apprendre des trucs comme l'ordre des dièses et des bémols ou du vocabulaire d'anglais grâce à une méthode exceptionnelle. Un ours vert fluo descendait de sa soucoupe volante pour nous apprendre des mots nouveaux. Une fois sur le parking du CHU, la première mission était de passer à l'accueil pour obtenir les étiquettes. Ensuite, on montait jusqu'au service de pédiatrie pour retrouver le docteur Lecornu. Tous les trois mois, on faisait une radio de mon poignet gauche pour déterminer mon âge osseux qui, comme son nom l'indique, peut être tout à fait différent de mon âge réel. Et tous les 6 mois, c'était le moment délicat de la prise de sang. Il y avait pour but de prévoir l'âge de ma puberté. Mon corps, lui, se baladait entre ces deux données scientifiques irréfutables. Un squelette trop jeune et une maturité hormonale déjà trop avancée. Mon traitement a été un échec. J'ai arrêté de grandir très vite. Le truc avec la croissance, c'est qu'on ne peut pas revenir en arrière. On fait des choix et on voit les conséquences 10 ans plus tard. Je me demande ce que le labo qui m'a donné toutes ces doses en a tiré comme conclusion. La parano m'envahit. Besoin qu'on m'explique comment tout ce protocole s'est mis en place. Je retrouve dans l'annuaire l'adresse de mon ancien docteur.
1: Bonjour monsieur.
3: Bonjour.
1: Entrez. Venez, venez, venez.
3: Moi, je suis venu vous voir parce que donc vous avez été mon médecin quand j'étais enfant.
1: Oui.
3: Et
1: c'est vrai, je ne faisais que ça.
3: Voilà, et donc je faisais les voyages à Rennes, parce que j'étais dans un protocole particulier lié à un syndrome que peut-être j'ai, mais pour l'instant, je n'ai pas eu la confirmation, qui s'appelle 3M.
1: Non, alors je ne sais plus ce que c'est, et je ne sais pas ce que c'est. C'est peut-être parce que je suis trop vieux, mais je ne sais pas. En quoi ça consistait ?
3: C'est en gros, c'est un retard de croissance intra-utérin.
1: Oui. Alors ça je traitais ça. C'est ce que je faisais essentiellement.
3: Et est-ce que vous vous souvenez de comment ça se passait quand vous preniez en charge un enfant pour le traitement par hormone de croissance ?
1: Exactement. Je me souviens plus comment je faisais. Exactement, mais je pense que je devais faire un bilan et puis m'apercevoir après qu'ils avaient besoin d'être traités. Là, je me souviens, vous venez, je ne me souviendrai pas. Là, il y a des choses que je ne vois plus. J'aurais quand même préféré vous remettre en mémoire, je vous ai traité, hein, je pense. Pendant longtemps. Ouais, je n'ai jamais fait ça pendant longtemps. Mais je ne sais plus, vous voyez, comment je faisais. ce que je faisais exactement. C'est terminé, quoi. J'ai perdu la mémoire. Parfois, j'ai des choses qui me reviennent, mais pas tout.
2: Je n'aurai pas de réponse sur l'efficacité de mon traitement. Mon corps reste le seul témoin de cette expérience hormonale. J'ai une question qui me reste en travers de la gorge. Pourquoi mes parents, le docteur Lecornu et tous ses collègues ont absolument voulu me faire grandir sans me demander mon avis ?

0: Vous avez les étiquettes ou pas du tout?
1: Oui.
0: D'accord. Alors, le docteur Cormier sera au box 10. Je laisse patienter en salle d'attente, elle va vous appeler.
1: C'est elle qui me demandera les étiquettes après?
0: Oui, sûrement. Voilà, c'est elle. Mais alors, vous avez bien les étiquettes, hein? Voilà, mais allez-y.
1: Vous les vérifiez peut-être
0: non,
1: comme
0: non,
1: ça?
0: Non, vous y allez, box 10. Box 10.
1: Merci.
0: Pas de soucis.
2: Entrez, je vous en prie. La dernière fois, il y avait une prise de sang qui avait été faite. Donc, vous savez que le syndrome 3M, il est transmis sur un mode autosomique récessif. Donc ça veut dire que vos deux parents ont chacun un gène normal et un gène muté. Et à chaque grossesse, ils peuvent transmettre soit les deux gènes mutés, soit les deux gènes normaux, soit un gène normal et un gène muté. Et donc il y a trois gènes qui sont responsables du syndrome 3M, CUL7, OBSM1 et un autre gène qui est très rare. Et on vient tout juste d'avoir le résultat moléculaire chez vous. On a bien mis en évidence deux variants dans le gène CUL7, un vraisemblablement hérité de votre père et un vraisemblablement hérité de votre mère. Donc on fait bien le diagnostic de syndrome 3M. Donc, est-ce que c'est important pour vous ce résultat moléculaire d'avoir la confirmation définitive du diagnostic? Qu'est-ce que vous en pensez?

0: Et donc, en fait, elle a confirmé que j'avais bien le syndrome 3M.
1: D'accord.
2: D'accord. Ah, d'accord. Et donc ?
0: Et donc, je ne sais pas bien quoi en penser de ce diagnostic. À la fois, je suis content de le savoir, et en même temps, qu'est-ce que ça change ? Je fais défiler sur Internet les photos de cette communauté à laquelle j'appartiens désormais. Nous serions entre 50 et 200 personnes dans le monde, atteintes du syndrome 3M, qu'on appelle aussi nanisme au visage triste. Les clichés font apparaître des visages de face et de profil, avec un numéro en bas à gauche, comme des photos de prisonniers. Ils montrent sans pudeur des fronts bombés, des dos cambrés, des lèvres charnues en plan serré. J'ai une sensation étrange. Je cherche dans ces images des similitudes avec mon propre corps. Je reconnais certains détails physiques que je croyais personnels et qui en fait semblent dus à cette mutation génétique.
3: Ça aurait été compliqué de changer de diagnostic. Si on vous avait dit c'est pas un 3M, ça aurait été compliqué. Après, c'est toujours important d'avoir une confirmation moléculaire, de savoir qu'on est dans le bon cadre diagnostique. Mais c'est important d'avoir ce cadre diagnostique parce que il n'y a pas de complications autres à l'âge adulte dans ce cadre diagnostique. Et ça, c'est important.
4: D'accord.
3: Est-ce que vous avez des questions ?
4: Oui. Bah, peut-être juste savoir qu'est-ce que ça change sur ouais. la transmission.
3: Oui.
4: Et en particulier, il y avait un doute sur la fertilité.
3: Alors, ça a été rapporté dans la littérature. Après, moi, j'ai des pères qui ont eu des enfants. Pas beaucoup, mais j'en ai. J'ai des mères qui ont eu des enfants. Votre risque de transmission, bah, si vous rencontrez quelqu'un qui n'a pas de variant d'ANCL7, aucun de vos enfants n'auront d'anomalie d'ANCL7.
4: Donc il faudrait éventuellement demander un test génétique à cette personne.
3: Il y a très peu de chances, on est dans les maladies ultra rares, donc il y a très peu de chances que votre conjointe soit porteur d'un variant d'ANCL7.
4: D'accord.
3: C'est quelque chose que vous avez envisagé ?
4: Oui.
3: Voilà, mais c'est important.
4: C'est en partie aussi ce qui m'a décidé à faire ce test aujourd'hui.
3: Oui. C'est une étape hein, d'avoir une confirmation moléculaire sans en avoir l'air. Vous êtes prêt, mais là, vous avez un syndrome 3M et vous avez deux variants d'ANCL7.
4: Et si j'en avais eu un seul, ça ne se serait pas exprimé.
3: Non.
4: C'est ça.
3: C'est le hasard, tout ce qu'on veut. Hein. C'est la rencontre.

0: Des bribes d'informations données par les médecins me reviennent dans la tête. Cette image de la faute d'orthographe qui s'est glissée dans chacune de mes cellules a quelque chose d'un peu flippant. Il faut que j'en parle à ma copine pour avoir son avis.
1: Et sinon, par rapport à cette histoire de maladie génétique, est-ce que ça t'inquiète ?
2: Ben, j'avoue que pas plus que ça. Enfin, ça pourrait m'inquiéter, je me pose des questions, mais je me dis en fait... En tout cas, par rapport à ce que je vois de toi, comment tu le vis et comment ton corps le vit, ça me fait pas trop peur. Autour de moi, j'ai quand même des personnes qui ont des problèmes immunitaires ou des maladies chroniques, qui sont handicapées par ça régulièrement. Et donc, je vois bien quelles conséquences peuvent avoir des syndromes, quoi. Peut-être que toi, tu le subiras à un moment, mais j'ai l'impression que pour l'instant, ce que tu subis plus, c'est la connerie des gens. Enfin, je résume en disant la connerie des gens, mais bon. Un regard, quoi, qui est pas... Enfin, je sais pas comment le qualifier, ce regard-là. Mais... De la part des enfants, c'est de la curiosité, mais... Bah, de la part des adultes, c'est de la connerie. Enfin, on peut pas dire autrement.
1: Et est-ce que tu voudrais des enfants ?
2: Pas très arrêté là-dessus sur cette question, mais plutôt oui.

0: sais, quelque part, dans ma vie personnelle, dans ma vie professionnelle, c'est une expérience qui m'a beaucoup apporté aussi. Parce que, si tu veux, l'écoute vis-à-vis des gens qui avaient des problèmes comme ça, moi, je l'ai vécu de l'intérieur. Hein, donc, moi qui fais de la gynéco et qui suis des grossesses où il y a parfois des merdes, bon, ben, c'est vrai que je stresse parce que je sais ce que c'est quand on attend, qu'on a ça vissé à l'estomac en permanence, en attente du coup de téléphone qui va vous annoncer la réponse, quoi. Et bon, ça crée des liens entre toi et moi, hein.
1: C'est sûr que traverser une grossesse avec un enfant qui n'a pas la taille normale ou qui est suspecté d'avoir d'avoir une trisomie, je pense que ça m'inquiéterait énormément. Après, comme ta mère l'a vécu, que ça peut être lié au syndrome 3M et que toi t'as 3M, enfin, je sais pas. Oui, c'est sûr que je préférais savoir, oui. Mais pas par rapport en tout cas à la viabilité d'un enfant ou le fait de l'élever avec ce syndrome. Si finalement l'enfant a ce syndrome, toi comment tu réagirais ?
2: Bah, je préférerais qu'il l'ait pas quand même.
1: Oui. Pourquoi est-ce que t'es dans cette optique-là ?
2: Bah, parce que c'est chiant.
1: Et c'est chiant pourquoi ?
2: Bah, c'est chiant d'être petit, parce que c'est chiant de mettre du 12 ans. C'est chiant de se faire... chambrer pendant toute ton adolescence, toute ton enfance. De pas être adapté à la taille des choses du quotidien. C'est pas une joie de faire cette taille-là. Après, c'est une particularité, mais je veux dire... je trouve pas que ça soit spécialement intéressant de me ressembler, quoi. Enfin, d'avoir une maladie comme ça. C'est une maladie, quand même. Hein. C'est un truc des os... c'est une maladie constitutionnelle, quoi. C'est pas mon identité, c'est juste une maladie. Enfin, je sais pas, moi, je vois ça comme ça.

0: Toi, tu veux des enfants?
1: Ouais.
0: T'en es sûr? T'approches la quarantaine. Il a fallu que t'allumes les micros pour qu'on parle de ça, quoi.

0: c'était grandir ou pas. Merci à ma famille, Claudine Jossaume, Jean-Marie Lambert, Élise Lambert et Florence Voisin. Merci au docteur Lecornu, au docteur Cormier d'Air et au docteur Michaud de l'hôpital Necker Enfants Malades, à l'association Grandir, à Fanny Dujardin, Anne-Line Drocourt, Anne-Sophie Giraud, Céline Sampérez-Bedos, Élodie Bousquet, Daniela De Felice, Mathieu Châtelier et Florence Voisin pour leurs conseils. Attachée de production, Garance Parvi, productrice, Camille Dupont-Lahit. Musique, Nathan Lewandowski, Franck Lorenz, Bastien Lambert. Mixage et sound design, Gérald Wang. Un documentaire de Bastien Lambert, soutenu par l'aide au podcast et à la création radiophonique du ministère de la Culture français, par Brouillon d'un rêve de la SCAM et par le Fonds Gulliver.
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0: Ouais, pour le bruit.
1: Ouais.
0: Vache. On recommence.
1: Super.
2: Il coupe bien là.

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Dites-nous quel est votre secret. J'ai peur de vous tous. J'ai peur des hommes, des femmes. J'ai en moi un enfant qui a peur. Un enfant enfoui depuis toujours au plus profond de moi. Qui cherche toujours à faire mal. 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
0: Bonjour à toutes et à tous et bienvenue à l'écoute de l'émission Tôt ou tard sur vos ondes associatives préférées d'Octopus, d'Albitzès, d'Erdotan et d'Erdotan Gaillac. Et aujourd'hui, j'accueille une belle équipe, hein, l'équipe de À Fleur de Seine dans les studios de Radio Albitzès avec Marie Pélissier, bonjour.
4: Bonjour.
0: Et Chloé El-Kaïm, bonjour.
5: Bonjour tout le monde.
0: Merci à toutes les deux d'être dans nos studios. On va parler de la deuxième édition de À Fleur de Seine. On va laisser un tout petit peu de suspense, mais en tout cas le sous-titre de ce projet est une année pour créer ton seul en scène à partir de ton récit de vie. On va explorer ça ensemble, mais avant, on va essayer de vous découvrir à vous un petit peu plus. Alors j'aurais aimé que chacune présente l'autre, que Chloé puisse me présenter Marie et que Marie puisse me présenter Chloé. Qui souhaiterait commencer?
4: Oui, moi je peux présenter Marie.
0: Allez, donc on t'écoute Chloé, présente-nous Marie.
4: Alors Marie Pélissier, c'est une metteuse en scène et professeure de théâtre dans le sud du Tarn, je pense, a vraiment pris en compte la dimension épanouissante du théâtre. Voilà. Et moi, j'ai rencontré Marie en allant faire des cours d'été. Et elle a une manière d'accompagner, de suivre, de laisser émerger ce qu'il y a à émerger, qui est vraiment très humaine. Elle est moins attachée aux résultats qu'au processus de l'être, même si elle porte une grande exigence aux résultats, parce que sinon, ce n'est pas le jeu du théâtre. Voilà. Qu'est-ce que je peux rajouter, Marie? J'ai oublié quelque chose?
6: Non, c'est très bien. Merci, Chloé. J'espère faire aussi bien que toi pour ta présentation. Et du coup, Chloé El-Kaïm est sophrothérapeute, entre autres. Elle travaille beaucoup autour de la parentalité. Elle accompagne des parents. Elle accompagne d'ailleurs tout type de public, hein, dans ses séances. Elle a créé d'ailleurs cette année un accompagnement parental. On pourrait dire que c'est comme une guidance parentale. Ça s'appelle Voyage autour de la parentalité. Et voilà, les inscriptions sont encore ouvertes jusqu'à la fin du mois de septembre, me semble-t-il.
4: Merci Marie. C'est voilà. Un accompagnement de 3 mois, si jamais je précise.
6: Ah, c'est 3 mois. Voilà. Bon, je vous invite à aller voir sur ses réseaux, sur Facebook notamment, plus d'informations. Et Chloé aussi a créé 2 spectacles, donc qu'elle a écrit autour aussi de finalement la bien-traitance des enfants. Ça parle aussi de parentalité. Elle utilise ses connaissances en neurosciences et puis toute son expérience professionnelle, voilà, qu'elle a donc mis en scène autour déjà d'un premier spectacle qui s'appelle « Maintenant, tu sais pourquoi tu pleures », qu'elle joue depuis maintenant plus de 6 ans, il me semble. Elle s'est inspirée des conférences gesticulées pour créer ce premier spectacle. Et puis, on s'est rencontrés donc autour de mes ateliers et elle m'a demandé de mettre en scène son deuxième spectacle qui s'appelle maintenant « Grandir ». Et qui fait suite finalement un petit peu au premier spectacle, mais qui est complémentaire, on peut dire, toujours sur les mêmes thèmes. Voilà.
0: Complémentaire, vous l'êtes toutes les deux. On entend, je pense, les auditrices et auditeurs entendent une complicité entre vous. Ce qui vous relie dans votre pratique, Chloé El-Kaïm en tant que psychopraticienne en sophrologie, Marie Pélissier en tant que metteuse en scène, ce qui vous relie, en fait, c'est l'humain?
4: Oui.
0: Oui. Oui.
4: C'est le processus d'évolution de chacun. C'est la marge possible d'évolution que je crois que chacune dans nos métiers, on invite chacun à prendre sa part pour se sentir le mieux possible dans le monde. Avec, enfin, je sais pas si on en a clairement parlé, Marie, mais je tente, tu me diras si tu es d'accord, oui. Avec quelque part, c'est pas un objectif, mais une espèce de visée extrêmement idéaliste, de se dire que si chaque individu, pas tout le monde, chacun se prend en charge, alors le monde ira quand même beaucoup mieux. Voilà. Bon, on met notre petite goutte dans l'océan.

0: et en quoi.
1: C'est ça, on se rejoint complètement là-dessus, oui, sur quelque part cet idéal qu'on a et qu'on partage et qu'on met en pratique finalement dans nos pratiques respectives et ensemble avec À Fleur de Seine.
2: À Fleur de Seine, je l'ai dit tout à l'heure, c'est un projet qui propose sur une année de créer son seul en scène à partir de son récit de vie. Est-ce que l'on peut rapprocher ça de l'art-thérapie ?
1: Oui, on peut rapprocher ça de l'art-thérapie. Effectivement, on se sert des outils artistiques, de scénographie, de travail sur le corps, de remise en mouvement, d'expression, de lâcher prise pour aller vers l'émergence d'un écrit et la création d'un spectacle. Donc on peut tout à fait dire que oui, c'est de l'ordre de l'art-thérapie. En effet.
0: Oui, alors moi je ne suis pas du tout formée art-thérapeute et Marie non plus, c'est quand même très important en respect pour les art-thérapeutes formés. Donc. Mais ce que je peux dire, c'est qu'il y a cette espèce de jeu qu'on retrouve beaucoup dans la psychothérapie, qui est qu'est-ce que ça raconte de toi ? Et donc il y a des moments où, par exemple, la personne elle est complètement bloquée dans son processus artistique. Et qu'est-ce que ça raconte de toi, ce blocage-là ? Et bon, on en a vécu des choses comme ça l'année dernière. Et la personne peut alors tomber sur « Ah bah tiens, voilà, là je suis en train de me priver de quelque chose qui m'irait bien, je me sabote, ça je connais ça chez moi. » Et là, on peut aller creuser du côté émotionnel, thérapeutique, pour libérer quelque chose. Donc il y a toujours une espèce de tension douce entre la création et l'introspection.
3: Je pense que je vais faire quelque chose que je veux faire depuis 20 ans et que je n'ai pas encore osé faire.
4: La plus grande peur, c'est de ne pas trouver mon texte, de ne pas arriver à le construire, d'avoir rien à raconter sur scène.
5: La culpabilité, j'en ai plus là. Je ne ressens pas de honte, pas de culpabilité. J'ai pas peur non plus.
6: L'accompagnement de Chloé et Marie, je le vois comme s'ils attendent un filet. Parfois être un trampoline, parfois un filet, parfois une épuisette, parfois un mac, pour moi en tout cas.
7: Ça fait trop du bien de pouvoir être soi dans un cadre qui malheureusement, on en a très peu.
8: Faut pas hésiter, faut y aller, c'est une opportunité à saisir.
7: Je me dis si moi je peux, toi tu peux aussi.
2: Si on est réunis toutes les trois dans mes studios radiophoniques aujourd'hui, c'est à l'occasion de la deuxième édition de À Fleur de Seine. Alors peut-être que certaines auditrices ou certains auditeurs avaient déjà entendu l'émission que nous avions réalisée l'année dernière autour de cela. D'autres pas. Donc on va reprendre aussi un petit peu les bases. Donc on a dit l'idée c'est pendant une année, on va décrire un petit peu le processus et vraiment au niveau du contenu et du format comment ça va s'organiser. Donc c'est de partir de soi pour aller s'explorer et puis arriver à une mise en scène. À qui ça s'adresse en fait ?
1: Eh bien, ça s'adresse à tout le monde, finalement, puisque je pense que nous avons tous vécu des douleurs, des deuils, voilà, des séparations. Nous avons tous des traumatismes de l'enfance. Nous avons tous, finalement, toutes et tous, des choses à transformer. Et c'est le bon espace pour ça.
2: Et pour cela, vous utilisez vos outils respectifs, artistiques, thérapeutiques. Est-ce que vous pourriez un petit peu nous expliquer le processus, même si ça c'est pas très joli comme mot, comment arriver à partir d'une souffrance, d'un traumatisme, de quelque chose de très intime, à mener les gens à explorer, à extérioriser et à créer le lien avec eux-mêmes et avec les autres.
0: Je crois qu'en fait, c'est deux entonnoirs. On parle de l'entonnoir inversé et puis ensuite l'entonnoir, c'est-à-dire on part du point clé de la souffrance. Et là, ça dépend en plus des participants parce qu'il peut y avoir un événement clé. Je pense à l'année dernière, une personne qui avait vécu une maladie très importante. Voilà. Donc c'est tout le processus de guérison, c'est un moment de la vie précis. Et puis il y a eu des personnes qui étaient plutôt dans « je me suis toujours sentie comme ça et voilà les conséquences ». Donc c'est pas des moments clés. Mais en tout cas, on part de la problématique de la personne, de la souffrance, de l'épreuve. sur le premier week-end, on ouvre avec de l'écriture, avec plein d'autres types d'activités qu'on ne va pas tout dévoiler ici, mais on ouvre pour que la personne elle puisse voir tout ce qu'il y a à côté, tout ce qu'il y a autour, comment les choses sont imbriquées, les couleurs, l'ambiance de sa problématique. Enfin, voilà, que ça passe aussi par la créativité et ça passe aussi par des entretiens individuels avec moi, en tête à tête, qui ne sont pas tout à fait des entretiens thérapeutiques, mais je vais amener chaque personne à regarder leur problématique vraiment sous plein d'angles différents pour qu'ils puissent se saisir de cette matière. Et une fois que tout ça est... Il y en a beaucoup, il y en a beaucoup, il y en a partout, alors on inverse l'entonnoir et on commence le travail de tri, de sélection, d'organisation. Et tout ça nous mène à... un spectacle chacun.
2: C'est une aventure au long cours, donc sur une année avec plusieurs week-ends. C'est une aventure qui est individuelle, mais aussi collective. Est-ce que vous pourriez justement nous faire un petit peu des retours sur l'édition précédente, comment ça s'est passé au niveau individuel, au niveau du collectif, parce que voilà, ça semble de quelque chose de très intime. Et comment on arrive à explorer ça, chacun avec soi et puis aussi au sein d'un groupe.
1: Oui, alors justement, ça a vraiment dépassé nos attentes l'année dernière, c'est-à-dire que la force du groupe a vraiment porté chacun, chacune individuellement au-delà de ses possibilités. Et il y a eu quelque chose dans le groupe d'extrêmement porteur, d'extrêmement rassurant. Chacun pouvait s'entraider, chacun pouvait s'identifier. Il y avait des similitudes, évidemment, dans les parcours de chacun et chacune. Et une confiance est très vite née, hein, dès le premier week-end, dès même la première journée du premier week-end, à travers tous les exercices qu'on a pu proposer, et de cette confiance a pu naître justement l'émergence de l'individualité. Donc, en fait, chacun s'épanouissait dans le groupe individuellement, et c'était très très beau à observer jusqu'à la fin. Il y avait vraiment cette solidarité, se porter, s'entraider aussi par rapport aux saboteurs, hein, c'est-à-dire chacun avait des peurs, des craintes, la peur de ne pas arriver jusqu'au bout du processus, ce qui est tout à fait légitime. Et la force du groupe est très utile justement dans ce type de peur. Et
2: oui, c'est pas anodin que vous fassiez ça en groupe, quoi, parce que vous auriez pu proposer quelque chose de similaire, mais de façon individuelle, d'accompagner une personne là-dedans. Mais là, il y a une envie aussi de s'insérer dans un collectif.
0: Oui, et puis le groupe enveloppe, donc ça crée comme une matrice. Ça peut être sécurisant. Nous, en tout cas, avec Marie, on avait vraiment beaucoup travaillé autour du cadre pour qu'il n'y ait pas de débordement possible. Et on n'a pas du tout eu besoin d'y revenir avec les candidats de l'année dernière. C'était très fluide en termes de bienveillance. Mais je pense que quand, comme disait tout à l'heure Marie, hors antenne, quand on s'inscrit à quelque chose comme ça, on est conscient qu'on va montrer quelque chose de très précieux, de vulnérable. Et tout le monde avait ça en tête. Donc, je crois vraiment on a vu une... vraiment sincèrement ce qui s'appelle la solidarité. C'est-à-dire, c'était pas une espèce de compassion, de sensiblerie. C'est, quand il fallait se dire des choses qui ne fonctionnent pas, c'était dit. Mais c'était un vrai regard de « allez, tu vas y arriver, on sait que t'as les capacités et puis on te regarde en train d'y arriver ». C'était fort.
5: Ça invite à se réengager dans son propre corps et dans sa propre vie. Moi, j'étais encore sous sidération en grande partie. Et là, ça reprend vie. Donc, je reprends vie. Ouais, en fait, je suis une guerrière, je suis aussi une femme, je suis aussi une enfant, je suis aussi... Enfin, toutes ces parts, en fait, de moi qui font que moi, en fait, j'existe. Et c'est OK.
3: Je vais pouvoir renaître, aller de l'avant, profiter de chaque instant, même si parfois je me sens invincible et parfois c'est vulnérable. Ça fait partie de l'après.
2: Comment ça s'organise? Vous avez évoqué des week-ends, donc c'est sur des week-ends tout au long de l'année?
1: Oui, tout à fait. Donc voilà, le parcours à fleurs de Seine se déroule sur 5 week-ends. Le premier week-end, c'est 14-15 novembre. Le week-end où on fait les filages et la projection finale, c'est le 4 juillet 2027. Donc finalement, on avait conscientisé l'année dernière qu'on a un processus de 9 mois, comme un peu une gestation de son projet, de son seul en scène. Et voilà, donc ça s'organise sur 4 week-ends avec, bien entendu, entre les week-ends, un énorme travail personnel à fournir, un travail personnel qu'on accompagne, Chloé et moi, en s'alternant, et un travail personnel aussi qui se fait en collaboration avec les autres participants, participantes. Voilà, avec un fonctionnement qu'on a trouvé avec Chloé, c'est-à-dire que tel participant peut faire une visio avec tel autre participant pour lui faire son filage. Voilà, il y a cette entraide-là qui se joue vraiment entre les week-ends et qui est essentielle finalement dans le processus, et qui a très bien fonctionné l'année dernière.
0: Et qui responsabilise beaucoup, quoi. Vraiment, petit à petit, on sent qu'on accompagne à un autre endroit. Et ça permet entre eux de faire groupe aussi, hein, toujours. C'est pas mal comme organisation.
2: Et je vous rappelle que vous êtes toujours à l'écoute de l'émission Tôt ou Tarn sur Radio Erdotan, Erdotan Gaillac, Radio Albigès ou Radio Octopus, et que je suis en compagnie de Marie Pélissier et Chloé El-Kaïm, et que nous parlons de la deuxième édition de À fleurs de Seine, qui vous propose de créer votre seule en scène à partir de votre récit de vie. Si on en parle maintenant, c'est que les inscriptions sont aussi à faire maintenant. Donc on essaye de faire germer ça dans votre tête, si ça peut vous parler. Et donc j'ai perdu le fil de ma phrase. Ah oui, c'était ça, c'est que du coup, est-ce que par rapport à l'année dernière, on est donc sur la deuxième édition de À fleurs de Seine, est-ce que par rapport à l'année dernière, il y a des choses qui ont évolué, vous, dans votre approche de ce processus ?
1: Oui, alors forcément, on va se servir de notre expérience de l'année dernière pour améliorer certaines choses, notamment au niveau de notre accompagnement. On a réalisé que ça demande un énorme travail aussi personnel pour nous, pour Chloé et pour moi, ce qui fait qu'on va s'alterner en termes de travail par rapport aux participants et aux participantes. Donc ça, c'est la première chose. Cette année, on a la chance d'être porté par la MJC de Puy-Laurent, qui a beaucoup apprécié en fait l'idée, le projet et les 5 spectacles qui ont été joués cette année. Et du coup, cette année, on bénéficiera des locaux de la MJC, du soutien de la MJC et peut-être dans l'avenir aussi de subventions qui pourront aider à certains niveaux les participants, les participantes et même nous-mêmes.
2: J'ai cru savoir aussi, non, je sais, parce qu'on en a parlé hors micro, l'année dernière, ça représentait un peu plus de 60 heures. Cette année, ça représente un petit peu plus de 60 heures, donc c'est il y a encore plus d'heures que l'année dernière.
0: Oui, il y a une dizaine d'heures en plus cette année. Mais en fait, cette année, on ouvre à 6 personnes. Donc, pour que ce soit le plus cohérent possible, on a vraiment éprouvé les choses l'année dernière. Il faut que chacun, dans chaque week-end, ait son temps. Même si, au final, là, on a eu des spectacles qui duraient 1h10, le plus long. Et je crois que le plus court, c'était 25 minutes. Mais il ne faut pas que la personne qui propose quelque chose de 25 minutes, elle soit moins accompagné longuement, je veux dire, dans les passages, les répètes, les mises en scène. Donc, il faut que chacun ait son heure au minimum par jour, enfin, vers le troisième, quatrième week-end, c'est ça qui arrive très vite. Donc, il fallait qu'on s'organise comme ça, si on a bel et bien 6 personnes qui entrent dans ce projet. Voilà.
2: Ce que l'on peut dire, tout à l'heure, on a dit à qui ça s'adresse, que ça s'adresse à tout le monde, ça s'adresse vraiment à tout le monde, même si on n'a aucune pratique artistique, si on n'est jamais monté sur scène.
0: Oui, ça c'est pas l'enjeu. Vraiment, je crois que ce genre de projet, enfin, j'imagine que les auditeurs en écoutant, ils se rendent bien compte, c'est le genre de projet qu'on suit parce qu'on sent qu'on a l'appel. Enfin, je sais pas, chacun fonctionne différemment, mais c'est, c'est un projet un peu à part dans une vie qui va à un moment donné synthétiser des choses, permettre d'en libérer, passer à autre chose. Enfin voilà, il y a un avant-après. Et on s'est ouvert à tout le monde majeur. Après, si on nous avait posé la question il n'y a pas longtemps si un mineur peut venir, si c'est un très grand ado mature qui sait ce qu'il a envie de faire, etc., pourquoi pas avec l'accord des parents, bien évidemment. Mais voilà, c'est plutôt ce type de profil, c'est-à-dire majeur. Et puis après, il y a la capacité d'être en groupe. Donc, il faut quand même, dans son processus de guérison, je pourrais dire gérer, se gérer. Voilà, ça, on ne peut pas porter comme ça, on n'est pas du tout là pour ça et on le dit dès le départ, c'est, on est là pour les regarder en train de se porter. C'est ça qui est responsabilisant. Mais oui, c'est pour tout le monde à partir du moment où il y a l'envie. Et la création, ce n'est pas le sujet parce que justement, ce qui est merveilleux avec la création, c'est que c'est infini. Donc, on peut trouver tout. On peut tout trouver pour que les choses fonctionnent et que la personne soit à l'aise. Après, je sais que Marie... metteuse en scène, et moi je suis soutien de ce point de vue-là à 100%, absolument. Elle ne laissera personne se planquer derrière une stratégie pour pas aller se montrer ou dire des choses juste parce qu'il y aurait un peu de peur.
1: C'est ça, l'idée c'est que chacun, chacune puisse vraiment prendre sa place, s'autorise à prendre sa place sur scène, à être soi, et finalement... je pense qu'on accompagne et on valorise les outils que chacun, chacune ont déjà développés. Cette année, on avait une de nos participantes qui est artiste, en fait, multidisciplinaire, mais qui n'avait pas peint depuis très longtemps, voilà, qui peut-être ne s'autorisait plus à avoir certaines expressions artistiques, et elle a pu s'autoriser sur scène à utiliser tous ces outils-là. Il n'est pas nécessaire d'être déjà comédien pour monter sur scène. Ça, on va justement l'aborder ensemble à travers tous les exercices, tous les outils que nous, on a mis en place pendant les week-ends.
0: C'est là où je me permets de revenir sur la présentation croisée, la présentation que j'ai faite de Marie tout à l'heure. Où vraiment, Marie, elle sait capitaliser sur ce que la personne, elle a déjà d'acquis. Voilà, et faire fleurir, voilà, pour ne pas se mettre dans la difficulté. Si moi je faisais un spectacle où je me proposais moi de chanter, ce serait me mettre à mal et mettre à mal tout mon public. Ce serait pas du tout une bonne idée. Voilà. Par contre, si la personne elle est plus à l'aise en impro, eh bien oui, bien sûr, on va soutenir ça. Si la personne elle est plus à l'aise avec beaucoup de déguisements, ce qu'on a eu l'année dernière, quelqu'un qui est passé de déguisement en déguisement. Ben ça, c'était merveilleux. C'est vraiment, ça fonctionnait parfaitement. Ça. Donc voilà, chacun va trouver son entrée, sa façon de faire.
3: Après ça, difficile de parler. Difficile de vous en parler.
9: C'est le combat d'un boxeur qui frappe, tombe et se relève à chaque fois.
3: Ça tape. C'est vivant, quoi.
10: J'ai pas envie de me taire.
11: Et j'observe des versions de moi avant. Les versions de moi après.
12: Là, je suis la plus épanouie.
13: Ouais, je peux apprendre à être en relation avec le monde. C'est trop génial, en fait.
14: Sortir de sa zone de confort. Sur le coup, c'est inconfortable, mais après, on a tellement à y gagner. Tellement, tellement. Ce serait à refaire, je le referais.
15: Ça a été des étapes incroyables pendant l'année.
16: Belle aventure, mais comme on dit.
2: On vous invite à aller, alors il y a une page Facebook à Fleur de Scène où on retrouve, et aussi on va en écouter un petit peu tout au long de cette émission, des témoignages des participants de l'année dernière. Et ben, on voit que c'est un projet vraiment qui les a beaucoup portés et ils et elles ont beaucoup apprécié l'accompagnement des deux professionnels que vous êtes. Donc voilà, si à Fleur de Scène vous parle, que vous voulez explorer, je vais citer vos supports de communication, explorer votre histoire, vous réparer, renforcer vos ressources, trouver votre voix, créer votre spectacle, partager avec un public. Si vous portez une histoire, une blessure, que vous avez besoin de la traverser thérapeutiquement et artistiquement, si vous acceptez le travail collectif et si vous pouvez vous engager vraiment, alors ce projet est pour vous. Donc ça commence de novembre, ça finit en juillet 2027 et il faut s'inscrire maintenant. Et il y a un tarif, parce que bien sûr, c'est bien un projet vraiment dense, intense et accompagné par deux professionnels. Donc voilà, il y a un tarif pour cela. Est-ce que vous pourriez nous expliquer un petit peu comment ça se passe au niveau des modalités ?
1: Alors, le coût pour cet accompagnement donc par deux professionnels, Chloé et moi-même, c'est 2 000 € pour cette année d'accompagnement. On va prendre 290 € d'ARC. En fait, c'est un engagement, hein. C'est ce qu'on demande d'ailleurs sur l'année. C'est-à-dire que la présence de chacun, chacune est vraiment essentielle sur les 5 week-ends. C'est un engagement et pour soi et pour le groupe qui est très important. Donc voilà, il y a 290 € d'ARC. Et après, on a la possibilité de payer donc à la Maison des Jeunes et de la Culture en échéance. Donc soit on fait 3 échéances de 570 €, soit on fait 9 échéances de 190 €, ce qui peut être peut-être plus confortable.
2: L'objectif, c'est que l'aspect financier ne soit pas un frein pour se réparer.
1: C'est ça.
2: On rappelle, donc il y a la page Facebook à Fleur de Seine. Il y a aussi le mail à Fleur de, le chiffre, seine@gmail.com. Est-ce qu'on peut communiquer le numéro de Marie ?
1: Oui, on peut le faire.
2: Le 06 87 56 19 57. 87 56 19 57. Vous pouvez retrouver tout ça sur la page Facebook à Fleur de Seine. Ou si vraiment vous n'avez pas Internet, vous pouvez aussi passer un coup de fil à votre radio associative préférée. On vous fera un plaisir de faire le relais jusqu'à Marie Pélissier et Chloé El-Kaïm. On va arriver à la fin de cette émission. Est-ce qu'il y a quelque chose que vous auriez envie de partager, un point sur lequel on n'aurait peut-être pas assez insisté, ou un petit mot de la fin ?
0: C'est vraiment à Fleur de Seine, on l'a constaté l'année dernière et c'est notre intention, c'est une expérience transformationnelle. Il y a vraiment un avant-après et bien sûr que ça fait peur et bien sûr qu'il y a des choses qui remontent, mais ça se fait aussi dans quelque chose de très convivial, de très agréable, de créatif, d'amical et de chaleureux. Ça me paraît important. Et après, très concrètement, on clôture les inscriptions le 5 novembre. Donc si d'ici là vous sentez l'envie, sentez-vous extrêmement libre de contacter Marie. Nous, on s'est concocté un petit protocole pour les inscriptions. Donc n'ayez pas peur d'appeler Marie. Le premier appel, c'est absolument pas du tout un engagement. Donc juste venez prendre des infos, venez sentir comment les choses pourraient se faire pour vous. Osez poser toutes les questions que vous avez envie de poser. Et seulement après, si vous êtes intéressé, il y a une première visio d'échange qui n'est toujours pas un engagement. Voilà, donc les choses y vont petit à petit. Nous, on est complètement décontractés à l'idée que vous nous posiez des questions sans vous engager. Hein. Il n'y a pas de problème. Venez.
1: C'est ça, venez. Appelez-nous.
2: Voilà, les inscriptions jusqu'au 5 novembre. Il y a 6 places pour 5 week-ends. Mais en fait, c'est bien plus que ça, parce que oui, c'est un vrai engagement tout au long de cette gestation de 9 mois, du coup. Et c'est à la MJC depuis Laurent, qui est partenaire, que l'on salue, que l'on remercie. Merci beaucoup. Merci Marie Pélissier.
1: Merci à toi.
2: Merci Chloé El-Kaïm.
1: Merci beaucoup Clémentine.
2: Et merci aux auditrices et aux auditeurs de nos bonnes ondes associatives tarnaises. Et puis à très bientôt pour une nouvelle édition de Tôt ou Tarn. Et puis on se fera un plaisir de retrouver, de vous recontacter pour avoir des nouvelles en cours ou à la fin de ce projet quand la représentation publique se fera au mois de juillet 2027 à la MJC de Puy-Laurent. Merci à toutes et à tous. Très bientôt pour Tôt ou Tarn. 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

0: pendant ce temps. Bamako, Mali.
1: Thank you.

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2: Dans une tribune parue début 2024 dans la Lettre du musicien, le compositeur Jean-Louis Agobet imaginait que pour sortir de l'élitisme dont elle est accusée à tort ou à raison, la musique contemporaine devait prendre exemple sur la haute gastronomie. Il écrivait « Élitiste, terriblement hermétique dans ses codes et son vocabulaire, la cuisine des happy few est devenue incroyablement ouverte et populaire sans renoncer à la qualité, l'exigence créative et l'invention, mais en abandonnant

0: Margarita classique, a été conçue avec la complicité du pianiste Orlando Bass, que vous entendrez interpréter les différents mets musicaux à peine composés par 7 compositeurs et compositrices sélectionnés parmi de nombreux candidats par 2 compositrices qui se sont prêtées au jeu d'être le jury de ce concours, Suzanne Giraud et Florence Bachet.
1: 3, 2, 1...
0: Quel est le nom de votre plat, Jan ?
2: Kaléidoscope de Septelet mariné en tarentelle.
0: You, quel est le nom du plat que vous nous préparez ?
3: C'est l'arme du tigre avec sa passacaille de piment.
0: Ça vous inspire ?
3: Oui. L'arme et piment. Oui.
0: Et passacaille moins, en fait.
3: C'est normal. Un petit peu normal.
0: Fanny ?
4: Oui. Menuet à l'étouffée avec son trio de tritons.
0: Vous ne savez pas encore quels aliments vous allez prendre pour le faire ou...
4: Si, j'ai des idées d'ingrédients. Matériaux ingrédienteux.
0: Alors, de quoi s'agit-il ?
5: De muesli de pastiche en papillon. C'est juste d'agrément.
0: Ah oui, c'est le plat le plus long dans son intitulé. Museau de pastiche en papillote sur jus d'agrément. Bon courage. Florestan.
6: Moi, c'est des oreilles de lapin croustillantes à la sauce nocturne.
7: Qu'est-ce que c'est qu'une sauce nocturne ?
6: Une sauce nocturne, peut-être que c'est une petite référence musicale, mais moi, ce qui m'interroge, c'est d'abord le lapin, comment je vais le mettre en musique.
0: C'est que les oreilles encore. Hein, c'est
6: que les oreilles, mais il y aura peut-être des bons, je ne sais pas encore.
0: Ah ben oui.
6: Je pense que les oreilles croustillent quand même, que ça soit cuit ou non, ça reste cartilage, ça reste...
0: Oh, il n'y a pas besoin.
6: Il n'y a pas de forcer
0: le côté croustillant.
6: Mais bon, moi, c'est le côté lapin qui me chagrine un peu. Je dois dire que là, ça fait quelques années que je n'en mange plus parce qu'ils sont très très mignons quand même.
0: Léon, qu'est-ce que vous nous préparez ?
8: Je prépare du magret de cri d'anchois sur ciré à l'ancienne.
0: J'ai vu que vous avez entouré cri.
8: Oui, enfin, il y a quand même des indices, on va dire, musicaux qui sont insérés dans le plat sur lequel. Je ferai bien de faire attention aux ingrédients, disons.
0: Et Michael, vous nous préparez quel plat ?
9: On compose la gigolette de chaconne à la toulka. Ayant fait un bac pro cuisine, je ne sais pas ce que c'est une gigolette de chaconne, mais j'imagine que c'est une gigolette de chaconne. En tout cas...
0: Ça, c'est le plan, ouais.
9: C'est un plan expérimental, mais c'est un plan.
0: D'accord.
9: On planifie le format.
0: D'accord.
9: On met le format à peu près au propre.
0: Oui.
9: Et après, on réexpose le format.
0: D'accord. Où est-ce que c'est le plus à la tourka ?
9: Très bonne question. Dans ce cas-là. En tout cas, moi, je me suis dit au début, je me suis dit, j'ai envie de partir sur un format d'écriture orientale, justement, un peu, justement, parce que moi, j'avais fait une proposition de projet autour de l'écriture arabe et de l'écriture orientale, et justement de faire une énorme partition graphique en m'inspirant de mots écrits écrits, enfin voilà.
10: Question pratique, parce que je suis directement concerné, par la suite des événements, je vois cette écriture graphique, est-ce que je dois l'interpréter sous une forme de chorégraphie visuelle ou quelque chose qui est tout à fait libre, ou dois-je appliquer ces gestes-là au clavier ou aux cordes, ou est-ce qu'au contraire je ne fais que les penser, je m'assieds devant le piano en pensant très fort à ce que vous avez dessiné?
9: C'est tout un jeu autour du piano, et vu qu'il n'est pas préparé, c'est vraiment juste au contact des touches. Mmh. Et ensuite, il y a quelques indications que je cache.
10: Au contact des touches, c'est-à-dire sans émettre de son. Sans que les marteaux frappent les cordes.
9: Ça dépend. Ouais. Mais
10: un peu comme cette pièce de Helmut Lahrenmann qui s'appelle Guerrero, dans cette idée-là.
9: Oui, voilà. Il va y avoir un peu de ça, mais ouais. Très rapidement.
10: Il y a une variété stylistique, une variété de stratégies extrêmement différentes. Certains qui vont travailler d'abord sur une pensée globale et ensuite à affiner, d'autres qui vont travailler de façon de linéaire, du début vers la fin.
2: Ça, c'est le feuille d'esquisse qu'on peut voir. J'ai tendance à les suivre un peu trop de près, mais plus je pense, ça va donner quelque chose dont j'avais envie dès le début.
0: Pourquoi trop de près ? Parce que les esquisses sont faites pour s'en éloigner ?
2: Ouais, il me semble, en général, c'est leur but général, mais... Moi, parfois, quand je fais des esquisses, j'essaie de les suivre plutôt que, de les utiliser comme des aides de mémoire. J'essaie de les suivre.

0: Mais ça me donne parfois des résultats très inattendus. Donc on verra.
1: Et là, Florestan, vous, c'est pas du tout un brouillon, ça, ce sera la feuille que vous allez remettre à Orlando dans 50 minutes.
2: Oui, alors j'écris très mal, donc je prends mon temps dès le début.
1: Ah, pour pouvoir la recopier après, non?
2: Ne pas la recopier, justement.
3: Ah oui, d'accord.
2: C'est pour Orlando.
1: Est-ce que, Fanny, vous vous sentez plus proche de la stratégie de Jan ou de Michael? Jan, il prépare du matériau harmonique, il a l'idée de la forme générale en tête, mais sans l'avoir déjà mis sur le papier. Là, j'ai l'impression que la partition que vous préparez, elle est déjà prête à livrer à Orlando. Enfin, ce sera cette feuille-là, c'est quasiment sûr. Ça, c'est pas un brouillon.
4: Ah, c'est pas quasiment sûr, non.
1: Peut-être que vous allez recopier à la toute fin.
4: Ouais, mais peut-être que ça va changer.
1: Les stratégies sont pas les mêmes, tandis que Léon, c'est pareil, ce sera cette feuille-là qui sera remise à Orlando, ou ça c'est...
5: Je pense que j'ai tellement pas le temps de, de faire autre chose que tout de suite au propre. Parce que...
1: Ah, c'est à cause du tigre qu'il y a un fortissimo, c'est ça?
0: Oui, c'est ça, c'est le tigre. Oui. Oui, mais je sais pas, c'est... Parce que l'arme du tigre, c'est très... c'est différente.
1: Et le choix du tempo, noir à 60, c'est aussi oui. Une façon d'être sûr de contenir la durée?
0: Oui, c'est ça.
1: Ouais, de maîtriser les 80 secondes.
0: Oui, c'est plus facile pour moi que 60. Toujours, moi, je fais 60.
5: Je sais pas.
1: Ah bon? Ah oui, tout votre catalogue est à 60 à la noire?
0: Toujours.
1: Ah, toujours
0: 80%.
1: Ah,
0: j'espère
1: oui.
0: Environ 60.
1: Ah d'accord, donc vous pourriez mettre ça sur votre bio compositeur à 60 à la noire.
0: Je sais pas, 60 c'est mon...
1: C'est votre pulsation? Non, on dit plutôt 70 en général. Mais
2: oui,
1: enfin, les musicothérapeutes, ils misent plutôt sur 70 quand ils veulent nous faire de la cohérence cardiaque.
6: Je crois qu'on a découvert qu'il prend des bêta-bloquants.
2: Oui,
1: ça fait un bon titre, ça. Pour...
2: Oui,
1: musique bêta-bloquante.
0: Après ça, je pense que c'est déjà très spécifiquement. C'est déjà fait, je pense.
1: En fait, je suis en train de me demander si vous composez véritablement plus vite qu'à l'accoutumée. Michael, vous prenez jamais une heure pleine pour faire de la musique? Vous composez un quart d'heure par-ci, un quart d'heure par-là, non?
0: Plutôt, ouais. En général, justement, c'est des mois de réflexion.
1: Là, vous êtes dans une situation presque inverse à votre situation habituelle, c'est-à-dire que vous n'avez rien prépensé et tout est dans le temps de la réalisation de la partition, là où habituellement le temps de réalisation de la partition est hyper annexe par rapport au temps de réflexion.
0: Bah oui, c'est sûr, mais d'un autre côté, j'amène tout ce que j'ai pensé avant. Même
1: oui,
0: si,
1: quand même.
0: Même,
1: ouais.
0: Si, enfin,
1: même si vous ne saviez pas que vous feriez, j'ai oublié votre intitulé.
0: C'est ça, la gigotine.
1: La gigolette. Ouais, c'est ça, à la tourque.
0: Alors, attends, oui, c'est tout le travail fait avant aussi. Une partition. Enfin, ouais, c'est la continuité.
1: Oui, elle est l'écho de pensée antérieure aussi.
0: Ouais. Et moi, j'espère bien ne pas composer comme je compose dans 30 ans, quoi. Ça se trouve, je composerai très tonal. Très classique, et
1: donc,
0: j'espère même. J'espère.
1: Ah oui, vous vous dites en 2054, c'est sûr, je me mets à la tonalité. Quoi.
0: C'est ça. Ah, la tonalité.
1: En fait, Florestan, c'est tonal ce que vous faites?
2: C'est harmonique.
1: Ah, c'est harmonique, donc c'est un lapin harmonique.
2: C'est un lapin harmonique, après... Là, je ne suis pas encore arrivé à la sauce nocturne, donc il faut que Chopin passe par là peut-être, je ne sais pas.
1: Ah ouais.
2: Mais je ne sais pas si le temps sera suffisant pour ça.
1: Parce que là, vous êtes assez avancé, apparemment. Enfin, Ah non, c'est noir à 60, donc il vous faut...
2: Là, je suis à 16 secondes ici, 27 ici, je crois.
1: Et il vous reste 23 minutes, c'est ça? 22 minutes.
2: Voilà.
1: Bon, il y a encore du travail.
2: Il y a du travail, je crois.
1: Ouais. Bon, bah, on vous laisse.
6: On voit un travail au niveau de la note, un travail aussi au niveau de la texture, mais au niveau de l'articulation, qu'en est-il pour l'instant?
2: Ici, on est dans le bondissant. Hein. Là, il faudra que j'ajoute bien mes petits points.
6: Il y aura des points partout.
2: Il y aura des points,
6: des points partout.
2: Mais parfois de la pédale aussi, un peu des deux. C'est quand même nocturne. C'est...
6: D'accord. Très bien. Bah, j'ai hâte de voir tout cela avec une précision.
2: Moi aussi, hein.
6: Précision de maestro. Il reste 3 minutes. On entend des bruits de mines de crayons qui se cassent, des gommes effarées. Pour ceux qui ont besoin d'écrire une légende, c'est le moment de la faire, si vous ne l'avez pas encore faite.
7: Une question que je me pose, c'est toutes ces cuisines-là, les unes à côté des autres, et si les saveurs et les odeurs de chacun ne dérangeraient pas les compositions ou les réflexions qu'ils ont eux-mêmes non, sur leur travail.
6: Vous voulez dire les odeurs des compositeurs?
1: Ah, ça pourrait déborder. Oui. C'est-à-dire que vous avez peur que la gigolette déteigne sur les oreilles de lapin, en fait, c'est ça?
7: Un peu.
6: 10, 9, 8, 7, 6, 5, 4, 3, 2, 1. Je crois que c'est fini.
1: Et la double barre sur la dernière seconde.
2: C'est juste que c'est un exercice différent de composer, puis de composer en parlant. Et alors, moi, j'adore. Hein. Enfin, c'est comme si on était au bar, on entend les réponses des autres. Mais c'est vrai qu'il faut avoir quatre cerveaux. Et c'est un exercice, un deuxième concours dans le concours. Mais c'est pas un vrai concours. C'est vrai qu'on pour nous, c'est à la fois très ludique. Mais c'est aussi très intéressant de nous mettre dans cette condition-là de composer en une heure. Parce qu'on a. On n'a jamais l'occasion de ça. C'est en ça que je dis que ça nous amène un petit peu ailleurs. Donc moi, j'étais très heureux de ce moment.
1: Je rappelle les critères sur lesquels Suzanne Giraud et Florence Bachet, vous allez apprécier ces partitions. La capacité du compositeur à réaliser la consigne, l'audace de la réalisation, la cohérence du plat, l'intensité des saveurs, la force de la personnalité et la recherche. On écoute cette première œuvre, Les oreilles de lapin croustillantes sauce nocturne.

0: Bravo Orlando pour ces sonorités. Donc la petite sauce qui est ajoutée à la fin est tout à fait bienvenue, je trouve. C'est un plat qui est assez pimenté. Oui, on ressent bien une petite dose de poivre. Et je trouve que ça va très bien sur les oreilles de lapin. Y a le petit côté bondissant qui est très bien rendu dans les rythmes, donc la cohérence est là.
1: Vous avez déjà composé des oreilles de lapin, Florence ?
2: Non, mais je vais m'y mettre.
1: Ah oui ?
2: Ah, ça me donne faim, c'est sûr.
1: Ça donne envie de cuisiner des oreilles de lapin.
2: Surtout quand elles sont croustillantes. Non, c'est bien rendu. Je trouve ça vraiment intéressant que ce soit aussi bien au niveau mélodique qu'avec les accords. Il y a un peu d'acidité aussi, ce qui est très, très goûteux, en fait, parce qu'il n'y a pas de facilité, on va dire. Donc, cette acidité permet quand même de relever une certaine prise, pas prise de risque, mais au moins une expérimentation. Bon, même dans les hauteurs, les octaves comme ça qui sonnent assez goûteux. Il y a aussi quelque chose qui est intéressant dans le contraste entre ce qui est salé et ce qui est poivré, c'est qu'on passe des octaves à quelque chose de plus mélodique, à quelque chose de plus arpégé. Non, c'est vraiment un plat. La découpe tient très bien. Je veux dire, on sent que la musique est pensée. Quoi. Ça fonctionne dans la façon de la cohérence du plat.
1: Formidable. On va maintenant écouter le museau de pastiche en papillote sur jus d'agrément.

0: Merci, merci beaucoup. Un très beau plat. On a les pastiches, donc on est dans le sujet. On est dans une sorte de forme de Debussy,
1: Pas
0: avec
1: très
0: des
1: loin,
0: arpèges, pas très loin,
1: pas très
0: mais en tout cas
1: loin.
0: c'est du pastiche.
1: En tout
0: C'est...
1: cas, papillote, je pense qu'on peut enlever une syllabe et ça donne paillote et ça fait
0: Ça
1: beaucoup.
0: fait... Il y a du courage dans la façon dont le plat est agrémenté, c'est-à-dire qu'on a des ustensiles dans le piano qui permettent d'avoir des ingrédients sous forme de gong ou sous forme de cloche ou même sous forme de respiration, ce qui rend le plat très aéré, ce qui est très agréable en fait. On n'est pas dans quelque chose de trop dense ou trop touffu. J'aime cette forme assez lente en fait qui laisse respirer chaque goût. On a le temps d'entendre ce qui est acide, ce qui est un peu gluant peut-être, ou ce qui est plus dans du suave. Et c'est très agréable. C'est un très bon plat, vraiment.
2: On sent qu'on est dans la haute gastronomie, c'est-à-dire il n'y a pas forcément beaucoup dans l'assiette, mais c'est très très précis et très fin. C'est ça, non?
0: Absolument, c'est
2: Ouais.
0: en ça que ça. Mais c'est pas la cuisine moderne où tu sais où on met les trois petits pois sur une
2: Juste une
0: sauce
2: petite
0: de noix de
2: émulsion, et
0: coco.
2: ouais,
0: Hein.
2: c'est ça. Ouais.
0: Là, c'est quand même plus complexe.
2: Oui.
0: C'est donc ça se relève plus de la haute gastronomie. Il y a plein de modes de jeu différents qui sont bien associés. Mode de jeu en tant que mode de cuisson, si on veut,
2: Bien sûr,
0: parce
2: Suzanne
0: qu'il faut
2: Jérôme.
0: de la
2: Ouais.
0: préparation pour faire tout ça.
1: Oui, puis il y a des petites touches de citron vert qui sont extrêmement savoureuses. Et en même temps, c'est un plat qui est assez léger. C'est un plat qui se présente comme quelque chose de très digeste et à déguster lentement. Le fait d'avoir des résonances, ça permet de s'arrêter entre deux bouchées et c'est extrêmement agréable.
2: Alors, on va passer au mets suivant. Des larmes du tigre avec sa passacaille de piment.
3: Because a tiny piece, I think a lot how to do with a tiny piece, and this experience makes
4: C'est
3: me
4: très
3: feel
4: intéressant
3: more.
4: d'écrire
3: Normally we
4: une
3: don't write
4: pièce comme ça qui ne dure qu'une
3: this
4: minute. Cette
3: short,
4: miniature
3: at least
4: est
3: two minutes.
4: un
3: One
4: format plus
3: minute,
4: habituel de miniature
3: you
4: et
3: have to make a structure,
4: dans les
3: make a
4: alentours de
3: form.
4: 2 minutes.
3: So this is
4: Et
3: most
4: cette forme extrêmement
3: interesting thing
4: réduite
3: for me. And
4: de
3: after
4: 1
3: this
4: minute l'obligeait à une forme de
3: hope,
4: synthétisation
3: after
4: de
3: this
4: l'information et de
3: experience,
4: chercher
3: I think a lot
4: des
3: and I think
4: outils
3: I understand
4: compositionnels
3: thinking,
4: qui pour lui
3: but it's
4: étaient
3: very tough.
4: nouveaux et pour lui c'était une source d'inspiration et de découverte.

0: retrouve le pastiche, la passacaille. Enfin, le passacaille, c'est donc un ostinato avec des séries de variations. On y est.
1: Oui, on retrouve le piment aussi. On est tout à fait dans le sujet.
0: On est dans le sujet, dans la consigne. Bon, j'aime bien le traitement des hauteurs. Je trouve que pour une passacaille, c'est... Disons que comme en cuisine, quand on a des plats comme ça qui viennent de certains terroirs qui sont très connotés, on sait comment il faut les faire. Dès qu'il faut en faire quelque chose de plus original, c'est toujours difficile entre le modèle et le nouveau plat présenté. Et là, je trouve que cette passacaille est vraiment réussie parce que c'est une passacaille contemporaine. J'aime beaucoup la fin qui laisse comme ça un peu d'espace. C'est presque du sucré, la fin, par rapport au forté du début. On finit sur quelque chose de plus sucré ou de peut-être un dessert. Qui arrive sur ses larmes de tigre. Il n'est pas mort, en tout cas.
1: Moi, je trouve que c'est un plat très vivant, très contrasté. C'est un plat qui joue parfaitement le jeu. On y retrouve la violence du piment et on y retrouve la douceur des larmes. Je crois que ce tigre-là sera un plat qui est... attisera la curiosité avant tout et qu'il faudra déguster avec beaucoup de précautions en songeant à ce qu'on mangera ensuite parce qu'il ne se laissera pas oublier en bouche.
2: Ah oui, donc la prochaine partition pourrait souffrir qu'on sorte de celle-ci en quelque sorte puisque bah, c'est le problème du piment. Hein,
1: c'est le problème du piment, ouais. Tout à fait.
3: Et une petite question par rapport aussi au langage rythmique. À la main droite, les trois dernières mesures de la page, quelque chose où il y aurait trois noirs par mesure, tandis qu'à la main gauche, il n'y en a qu'une. Et est-ce que ça veut dire que je dois imaginer une certaine flexibilité rythmique, dans le sens où d'accepter le paradoxe d'avoir des choses qui normalement ne se superposent pas ou
4: En fait, là, c'était plutôt une erreur de notation. Mais en général, c'est assez flexible. C'est pourquoi j'ai écrit des polyrythmes assez complexes qui sont réalisables dans 2 minutes. Mais c'est pour donner à l'instrumentiste la liberté de... Comment dire, flexibilité du rythme, donner cette chance à vous.
2: Donc, si je comprends bien, Orlando, il y a des compositeurs qui te font un peu plus techniquement peur que les autres.
3: Mais en fait, nous nous sommes donné le bâton pour se faire battre car on lui a donné un kaléidoscope de septolets marinés à la tarentelle. Donc, ce sont que des mots qui indiquent une certaine virtuosité, une certaine complexité de composition et d'exécution. Donc, tant pis pour moi.

0: Comment ressortez-vous de ce kaléidoscope de Septolée mariné en tarentelle?
1: Bravo, bravo.
2: Excellent.
1: Bravo. Par contre, je ne suis pas sûre d'avoir retrouvé la tarentelle, qui d'habitude est en 6-8. Et les septolets, qu'on peut les entendre. Donc c'est un plat qui est dans le sujet avec ce kaléidoscope, parce que c'est le même objet vu sous forme kaléidoscopique, un peu comme si on me présentait un plat où je puisse la réinterpréter en le regardant de sous différents angles, en fait. Hein, c'est ça le kaléidoscope?
2: Oui.
1: J'aime beaucoup ces formes arpeggiato, comme ça, par forme de trois. On pourrait considérer que c'est des faux septolets. Les saveurs sont là, aussi bien par ces moments de silence où on s'arrête pour avoir le temps de goûter et qui laissent respirer le plat. Donc on a le temps d'entendre ce qui vient d'être joué, de pouvoir en goûter, si c'est plus salé, plus sucré, s'il y a un peu d'acidité. Je pense que ça manque un peu d'acidité quand même.
2: Moi je trouve qu'il y a une sauce de fausses octaves qui est très pianistique, ce qui fait que ça doit être agréable à jouer.
3: En effet, ça tombe bien sous les doigts. Oui. C'est pensé par un pianiste, on le sent. Oui. Quelqu'un qui a l'habitude de manier cet outil étrange. En tout cas.
2: Quant à la tarentelle, elle n'est pas loin, on la sent sous-jacente. Les septolets, je pense qu'il y a une volonté de ne pas les rendre trop apparents. C'est comme certaines saveurs qui viennent en bouche après qu'on ait fini de déguster. Et cette suggestion de goût est tout à fait bienvenue, je trouve. Et puis des envolées qui font penser à une mousse, comme une mousse qui serait mise au-dessus du plat, qui le rend aérien, donc une tarentelle.
0: Vous n'êtes pas exactement d'accord alors toutes les deux sur cette œuvre-là?
1: Non, moi je partage tout à fait l'avis de Suzanne. C'est juste sur le premier point, est-ce qu'on est dans le sujet? Mais après, on peut ne pas être présenté un plat qui n'est pas forcément dans la consigne.
0: Oui, ça peut être une interprétation.
1: Et voilà, et en rester tout à fait original. Et je trouve que c'est moelleux, je trouve que c'est sucré-salé, ce que j'aime beaucoup, en fait, le mélange de sucré-salé. Moi, je suis une fan de ça. Ça se veut en même temps aérien, donc il y a sûrement quelque chose de soufflé. La fin, comme ça, dans ces octaves, donne de l'air, donne comme une crêpe soufflée. C'est une interprétation tout à fait intéressante de ce que pourrait être une tarentelle.
0: Hein. Oui, c'est simplement que le...
1: En tout cas, la tarentelle, c'est une danse.
0: Le kaléidoscope aurait diffracté la tarentelle, en quelque sorte.
1: Il y a quelque chose qui relève de la danse, hein, aussi.
2: Oui. Oui, je pense que c'est ce que disait David. Le kaléidoscope tente de se marier à la tarentelle. Et ça se cherche.
0: Oui.
2: Ils se cherchent, les deux concepts.
0: Après, la tarentelle, elle peut aboutir à une transe, hein. Donc au bout d'un moment, qu'est-ce qui reste de la tarentelle initiale?
2: Oui.
1: Ah oui, la tarente, ah oui.
0: Bah oui, la tarente.
1: Ah oui, la tarente, elle pique.
0: Bah oui.
1: Mais la transe, elle serait salée, poivrée, et même je mettrais du piment pour une transe.
4: Et la tarentelle, c'était pas une référence à la forme allemande, mais une citation d'une pièce, en fait, une pièce de violon. Le scherzo tarentale de Wieniawski, qui était à la fin. Et aussi le mouvement des octaves qui alternent entre eux, ça vient de cette pièce-là aussi. Je suis un peu triste que ça soit un peu perdu dans les notations, peut-être. Je n'ai pas pu très bien m'exprimer dans cette situation-là. Mais en dehors de cela, je pense à son bien repérer le côté aérien de la pièce avec des arpèges et des choses comme ça.
0: Allons prendre des nouvelles de Fanny. Ça fait longtemps qu'on n'a pas pris de nouvelles de Fanny. Menuet à l'étouffée avec son de trio de triton, là aussi, hein, c'est musicalement très précis quand même.
5: Ouais.
0: C'est pas trop contraignant?
5: Bah, j'imagine que je peux le prendre comme je veux.
0: Ah bah j'imagine aussi, oui.
5: De loin,
0: on verra comment l'imaginent nos deux maestries.
5: Ouais, je le prends de... Enfin oui, je me permets de l'interpréter, quoi.
0: D'accord. Et le côté étouffé, ouais, il est comment?
5: Aussi, il est...
6: Le côté étouffé, par la technique, justement, je vois.
5: Par les sons. Et psychologiquement aussi. Oui. Oppressé, étouffé.
6: Très bien, je prendrai un verre d'eau après.
5: Oui.

0: C'est un plat, je me suis régalée. On a tout, on est dans le sujet, c'est un menuet, on a des tritons. Pas beaucoup, mais on en a. Donc on est dans le sujet.
1: C'est le trio de tritons, donc son oui. apparition est soigneusement réservée. Préparée. Oui.
0: C'est sans fioriture, il n'y a pas de chichi, c'est, la découpe est magnifique. Enfin, je suis emballée là, excusez-moi. Je suis emballée parce que je trouve qu'en cuisine, si on arrive à faire un très beau plat avec très peu d'ingrédients, mais placé au bon endroit, de la bonne façon, c'est qu'on peut tout faire. Donc on est dans le sujet, on a de l'audace, parce qu'il faut quand même, c'est une prise de risque de présenter comme ça un concours top maestro, une pièce avec des résonances entre le gong et le... Non, vraiment, je n'ai rien à dire. Une vraie personnalité, en tout cas, c'est ce chef-là, ce futur chef, une longue route.
2: Ça vous donne envie que tous les menuets, maintenant, soient à l'étouffer. Ça révèle la vérité du menuet que c'est de l'avoir dans
0: oui,
2: cette
0: mais
2: mode-là.
0: Vous avez raison, l'étouffer est là, je n'avais pas pensé, mais c'est ouais. vraiment, la résonance est étouffée, donc c'est oui.
2: Suzanne.
1: Oui, on ressent... Alors moi, je le ressens comme un plat plutôt sucré, qui serait pas loin d'un dessert, où il y aurait quelque chose comme de la crème de marron, dont le goût se révèle sous quelque chose d'autre, peut-être de la meringue ou de la glace à la vanille. Ça m'a fait penser à Montebianco, qui est un de mes desserts favoris.
0: Anch'io lo voglio, dai, me lo mangia.
1: Et j'ai trouvé que tout était respecté, mais avec le raffinement d'usage. Donc un menuet avec les premiers temps pas trop marqués, à l'étouffer, c'est certain, y compris dans le geste du pianiste, avec son trio de tritons, donc discret. Cette discrétion du triton, c'est comme la discrétion d'une pointe de cannelle dans un dessert.
3: Je ne savais pas que ça était vraiment important de respecter le titre. Par exemple, le menuet, je me suis dit, ah oui, peut-être qu'en fait, il fallait vraiment faire la forme du menu en trois, on va à gauche, on va à droite. Enfin, d'un coup, je me suis dit, oula, je ne suis pas du tout dedans, en fait, parce que moi, je me suis dit que le menu se faisait étouffer et tout, et que du coup, toutes les carrures étaient bloquées. Enfin, je ne savais pas ce qui était attendu, et quand j'ai vu que c'était important dans les critères et tout, je me suis dit, ouïouï. Et puis, en fait, pas du tout, il y avait quand même un recul et une ouverture avec ça. Enfin, je trouvais ça bien géré de leur part, parce que ce n'est pas évident non plus, je pense, en tant que jury.
2: Alors, on a encore deux pièces à déguster avant que de savoir à qui on va en redemander précisément et de délibérer. On va écouter maintenant les gigolettes de Chacon à la Turca, une partition graphique.

0: Oui, alors là, pour ce qui est de jouer le jeu, on est un petit peu loin, parce que je vois pas trop ce que Debussy aurait à voir avec
1: À la
0: la
1: turca.
0: manière à la turca, qui serait plus usitée du côté de Mozart, Haydn, voilà, l'époque des Turqueries. Mais malgré tout, on retrouve un petit peu de Turquerie dans la manière d'assaisonner le plat, je dirais. Assaisonner avec des épices qui sont assez brillants en bouche. Donc on retrouve ce clinquant des Turqueries. Quant à la gigolette, incontestablement, elle est bien présente. Donc c'est assez mélangé comme plat. Il y a beaucoup de saveurs et d'ingrédients différents. Je ne saurais pas trop où le situer dans un repas. Je pense qu'il serait plutôt au moment du plat de résistance et
1: Le
0: que
1: trou normand.
0: il serait un petit peu bardé de lard aussi. Oui, donc ce serait du costaud. Le genre de plat qu'on apprécie avec un vin assez fort, un rouge corsé. Et on peut dire que c'est un plat qui ne se laisse pas oublier. Donc bravo.
1: Florence Bachet.
2: Oui, je partage l'avis de Suzanne, dans la mesure où, en effet, on n'est peut-être pas vraiment dans le sujet qui est imposé, mais voilà, ce chef-là n'a peut-être pas envie de se faire imposer des sujets, finalement. C'est une forte personnalité qui met du sel quand il veut, de l'acidité ou un peu de suavité. Je pense que ce chef-là, ce compositeur-là, a mis son titre à lui, Bordel de Bussiste, qui est quand même un peu plus loin que Gigolette de Chaconne à la Turca. Ça montre une certaine personnalité, voilà, il fait comme il l'entend. Et c'est intéressant.
1: Et ça s'entend.
2: Et ça s'entend.
3: Eh ben, c'est chouette, elles sont bienveillantes. Moi, je m'attendais à me faire arracher, mais...
1: Ah bon?
3: Oui. Et non, justement, moi, je trouve cette bienveillance vraiment géniale, et je pense que beaucoup de profs de composition, de plus en plus, acceptent cette démarche, et justement, de plus en plus, acceptent de lâcher du lest un petit peu sur leur propre pratique. Et donc là, ça montre bien l'ouverture d'esprit des jeunes et moins jeunes compositeurs. Et donc c'est très important, très important.
4: Léon, quel est votre rapport avec le doute? Est-ce que vous le sentez maintenant?
5: J'en doute. Est-ce que je le ressens, le doute par rapport à la musique?
4: Par rapport à ce que vous faites, à la musique, par rapport au...
5: Si, quand même,
4: Oui.
5: ouais, je l'ai toujours eu.
4: Oui.
5: Il y a... Notamment en tant que compositeur débutant, il y a une incertitude terrible de pas totalement se sentir assumé dans son style, de pas être certain de ce qu'on cherche à vouloir composer, de la manière à pouvoir l'exprimer. Cette mise de nouveau sur une table avec une feuille de partition, ça m'a un peu stressé au début, ça m'a rappelé des souvenirs.
4: Il y a eu des moments de panique?
5: Le temps, juste
4: Oui.
5: le temps, oui. Le temps, j'avais beaucoup d'idées en tête et la partition que j'avais en tête pouvait durer bien plus que cela, mais à un moment donné, enfin, quand ça sonne 45 minutes, 50 minutes et qu'il te reste 10 minutes, tu sais que tu dois mettre la barre de la fin, quoi.
4: Oui.
5: Et

0: C'est bien, on a les cris d'anchois. Alors, est-ce qu'on a la série? Oui, on a la série à l'ancienne. Bon, elle est comme elle est, mais c'est une série. À mesure, on entend plusieurs fois comme ça ces gestes en double croche dans les aigus. Donc ça, c'est vraiment bien pensé en cuisine, quoi, d'arriver à faire en sorte que le goût soit là plusieurs fois et revienne. On l'entend une première fois, on le goûte une première fois et on le reconnaît quand il revient. Et on l'identifie. C'est acidulé, c'est salé, c'est poivré, ça a du peps, ça a du grain. Aussi une belle personnalité, une recherche de timbre aussi, qui est recherche de goût, recherche de qualité. Ce chef-là prend son temps, on n'est pas pressé, on a le temps de goûter.
1: Il y a plusieurs anchois qui crient assez nettement. Et donc, on a le temps d'y revenir, d'apprécier les différentes notes de la série, ou plutôt groupes de notes de la série, comme un plat qui aurait des éléments de dégustation assez différenciés entre eux. Donc ça, c'est le fait de très grands chefs qui présentent des recettes très raffinées. Ce magret est servi dans un plat qui est grand, avec, on peut apprécier différentes saveurs dans la sauce. Et on retrouve la cuisson à l'étouffée que nous avons déjà eue dans un plat précédent, qui permet de bien déguster les sonorités du piano.
2: Parfait, bien, merci beaucoup à vous deux d'avoir pris le temps de déguster ces 7 pièces et de nous en avoir donné votre appréciation.
1: C'est la première fois de ma vie, je dois dire, que je suis amenée à siéger dans un jury de cette sorte qui marie le culinaire et le musical. C'est rafraîchissant, c'est nouveau pour moi. D'autant plus qu'il y a un second degré assez évident, je crois, qu'on est tous là à la fois pour participer très sérieusement, mais à la fois pour s'amuser. Je crois qu'on communique tous. On communique tous cette envie de s'amuser. En premier, David, qui a très très bien brossé le cadre de cette manifestation.
2: Florence, tu veux dire un mot sur le second degré que ça représente de jouer à Top Chef avec de la musique contemporaine?
0: C'est un vrai plaisir de travailler avec vous et avec vous tous, les étudiants qui ont écrit ces partitions. Oui, j'ai beaucoup aimé. Je trouve qu'il y a beaucoup d'humour. C'est vraiment au deuxième degré de penser la musique en pensant la haute gastronomie. On ne sait plus si on a envie de se mettre tout de suite à table pour écrire une partition ou si on a envie de manger un plat de la haute gastronomie. Donc il y a ce côté jouissif, ce côté du désir qui est vraisemblable dans les deux cas. Après, il y a une certaine forme d'anachronisme de comparer la gastronomie à la musique contemporaine. Mais si on le prend au deuxième degré, c'est très drôle et je me suis beaucoup amusée. Merci David.
2: Bon, alors on va pousser le deuxième degré jusqu'à faire un deuxième tour. Et on va devoir choisir entre les 7. Je crois que vous avez été tellement généreuse qu'au lieu d'en choisir 3, vous en avez choisi 4.
1: Oui, c'est vraiment le signe qu'on en redemande. On a en fait aimé toutes les partitions et on a dû se faire violence et on n'est pas arrivé à se résoudre à 3. Donc on en a pris 4. J'ai le plaisir donc d'annoncer que nous avons choisi le kaléidoscope de Septolet mariné en tarentelle, le magret de cri d'anchois sur série à l'ancienne, le museau de pastiche en papillote sur jus d'agrément et le menuet à l'étouffée avec son trio de tritons. Bravo à vous quatre et surtout les autres, ne soyez pas tristes, on les a aussi aimés.
2: Restez avec nous.
1: Restez avec nous, on sera très heureux de votre présence.
2: Alors, on va enchaîner avec le deuxième, oui, il est quasiment l'heure, avec le deuxième tour. Alors, le nom du sujet.
3: Émulsion de rythme rétrograde sur lit de syncope.
2: Et donc, on aura à la fin de cette heure, cette fois, 4 réalisations sur le même thème.
4: En fait, je pense pas que ça soit possible de se réinventer dans une heure avec les mêmes situations, mais je pense que je pourrais m'en sortir avec une pièce qui n'est pas la même que j'avais faite tout à l'heure. J'espère que je vais rendre une belle pièce qui aura une certaine cohérence en elle-même. pas que des...
2: Est-ce qu'elle a des chances de devenir historique, qu'on la joue dans 50 ans, dans 100 ans?
4: Dans 50 ans, je m'en doute, mais peut-être dans 100 ans, ça peut être enseigné dans les départements d'archéologie de la musique, comment les gens s'amusaient avec les musiques du passé.
2: D'accord, donc ça intéressera plus les musicologues que le public.
4: Oui, je pense.
2: Ah oui,
4: ouais, je pense. Ou le public mélomane.
2: Heureusement qu'il y a les musicologues pour rattraper les partitions étranges comme ça.
3: Elle est passée très vite l'heure. Enfin, c'est fou. Le fait de devoir s'y mettre tout de suite, d'être dans un contexte qui n'est pas le même que d'habitude, ça pousse à écrire autrement, à écrire d'autres choses. Ça, c'est toujours intéressant de se mettre ailleurs, de faire les choses différemment pour voir ce qui vient comme expérience. Après, ce que je trouve très compliqué, c'est ce rapport entre l'exercice et la composition. Je trouve ça difficile de savoir à quel point on s'implique vraiment personnellement, comme dans un acte compositionnel réel, ou si on est dans un jeu, enfin du coup, où on se place personnellement, quoi, là-dedans.
2: Et quand... Parce que la force de la contrainte te déplace de ce que tu pourrais toi-même ancrer dans ce que tu crées, en fait.
3: Bah, ou en tout cas, elle pose la question de quelles sont les priorités. Est-ce que quand je suis dans une contrainte comme ça qui vient de l'extérieur, dans un contexte qui n'est pas celui dans lequel je composerais naturellement, je me demande pourquoi je le fais et je dois inventer une autre raison de le faire que celle qui serait réelle quand je composerais. Et du coup, ça pose plein de questions de est-ce que c'est moi qui écris ou est-ce que je fais un exercice, un jeu, blablabla. Enfin, ça, je trouve ça prend la tête un peu.
2: Et alors, pourquoi tu mets des boulons sur la table des candidats? C'est un nudge, en fait, c'est ça?
5: C'est pour déboulonner.
2: Ah!
6: Alors, je te rejoins, David, mais en fait, tu nous avais caché qu'on était dans une de tes pièces, non?
2: C'est-à-dire?
6: Moi, ça me paraît très... Enfin, la scéno et tout ça, de regarder ces quatre travailleuses travailler. Je trouve ça très musical, ce que tu fais.
7: Si tu veux faire une pièce comme ça, et en fait, tu nous as caché ça.
2: Pour compositeur qui compose.
6: C'est ça. Incroyable. Moi, je trouve ça incroyable. Vraiment, le concept est génial.
5: 12, 11.
6: Et ça me rappelle cette anecdote que,
5: 10,
6: que Cage mettait du poulet dans les 9, pianos, du poulet cru.
5: 8.
6: Ça me rappelle cette image.
5: 7.
6: Est-ce qu'on pourrait pas faire une émission 6, de cuisine dans un piano?
5: 5, 4, 3, 2 et syncope 0.
2: Alors, je redis le sujet. Émulsion de rythme rétrograde sur lit de syncope.

0: Bravo, félicitations, on est dans le sujet. J'aime l'économie des ingrédients, l'économie des moyens qui se sont mis pour aller directement au sujet. Le candidat a essayé d'opposer franchement ce qui était sucré et salé, ou acide et gluant, ou légumes, ou je sais pas moi, glucides
1: Et
0: et
1: lipides.
0: lipides, en mettant les syncopes d'un endroit et les rythmes rétrogrades dans un autre. Donc c'est bien construit, c'est cohérent. Je veux dire, ça prend, on sent que l'ébullition au début arrive lentement, puis petit à petit en train de se cuire, parce que ce sont des rythmes qui sont de plus en plus rapides. Et oui, une vraie personnalité, une vraie expérimentation avec très peu d'éléments à disposition. Bravo, bravo.
1: Suzanne.
2: Ah, ce qu'il y a de très difficile à réussir en cuisine, c'est une émulsion. Et le pire exemple, c'est la mayonnaise. Et là, on peut dire qu'il y a une émulsion. Donc, c'est le mélange de deux éléments contraires pour en faire une seule chose qui tienne et qui tienne, qui épaississe ensemble. Et là, on doit dire que c'est vraiment réussi, puisque nous avons les rythmes rétrogrades, nous avons les syncopes, et puis nous avons cette perturbation, juste pour nous faire peur un petit peu, de ce bruit de la pédale du piano, avec cette répétition qui entretient à la fois une cohérence et à la fois un suspense. Comme quand on est en train de tourner une mayonnaise et qu'on se dit, est-ce qu'on va rajouter une petite pointe de vinaigre balsamique ou pas? Là, on se dit, qu'est-ce qui va être rajouté? Et en fait, il n'y a rien de rajouté, mais il y a une disposition qui fait que le suspense est maintenu. La mayonnaise va-t-elle tenir ou va-t-elle retomber? On ne sait pas, mais en tout cas, c'est réussi.
1: Donc c'est un suspense d'émulsion. On va passer à la partition B. Je suis parti sur des, comme tu disais, des grappes d'accords.

0: Très belle partition. Bah, là aussi, on a bien les deux éléments, entre les rythmes rétrogrades et les syncopes. On a aussi, on entend, comme dans un plat, deux éléments distincts, un peu comme la partition d'avant. On a ces accords, on les graves est extrêmement rugueux. Il y a une sauce qui doit être pimentée. Mais c'est pas que du piment, c'est quelque chose de plus profond, qui va chercher plus loin que le piment. Ça doit être c'est peut-être une saveur que je connais pas, qui vient de oriental peut-être, ou quelque chose de profond. Et puis c'est dans ces aigus qui sont comme une réponse plus espiègle. Moi ça me donne un vrai appétit.
1: Oui, on sent dans ce plat différentes familles de goûts qui sont alignés les uns à côté des autres. Et l'émulsion, elle se produit, je dirais, en bouche pour celui-là. On a, je dirais, un petit tas de crevettes, et puis un œuf, et puis un petit peu de coriandre. Et on met tout ça dans sa bouche, et au bout d'un moment, ça se mélange, et ça fait une émulsion qui est un résultat qui est figuré peut-être seulement deux fois dans la partition. Tout le reste, c'est une présentation d'éléments, comme sur une assiette anglaise. Et je trouve ça très plaisant et très coloré.
2: Donc plutôt pour l'apéro, si je comprends bien quand même, hein, non ?
1: En entrée.
2: Ah oui, en entrée, oui. Ça ouvre. Eh bien, on va passer au troisième plat, la partition C. Émulsion de rythme rétrograde sur lit de syncope.

0: Suzanne.
1: On a vraiment l'impression d'avoir comme une mousse de goût subtil, peut-être avec un peu de pulpe d'orange en dessous. Puis ces rythmes rétrogrades, au-dessus, ce serait comme peut-être des petites cailles sur une mousse à l'orange. Et donc, c'est très réjouissant. D'ailleurs, sur la partition, je vous le dis, tout à la fin, il y a écrit Vienne, point d'interrogation. Je suppose qu'il s'agit de l'école de Vienne qui est cachée quelque part dans la mousse. Et bon, école de Vienne en mousse d'orange, ça me va très très bien.
0: La première ou la deuxième ? École de Vienne.
1: La deuxième, oui.
0: Parce qu'une fois qu'elle est émulsée, elle pourrait retomber en première, non ?
1: Ah, pourquoi pas ? Oui. Le lendemain, si on ne l'a pas mise
0: au
1: frigo.
0: Ah oui, c'est ça.
1: Oui.
0: Ah oui, d'accord. Florence ?
2: Je suis un peu décontenancée, on va dire. Je trouve qu'on est dans le sujet. Il y a les deux éléments qui se opposent et qui vont faire cette émulsion qui fonctionne. Je suis étonnée sur les registres des ingrédients qui ont été choisis, à savoir au niveau des hauteurs, la façon dont c'est organisé pour composer le plat. Ça fonctionne bien. En tout cas, c'est audacieux.
1: C'est entre ces deux-là.
3: Quand ? Qu'est-ce qu'il fait ?
1: C'est entre ces deux-là.
2: Ça, c'est très beau.
1: Ah, oui. Ça, c'est beau et poétique. Et ça, c'est astucieux. Oui.
3: Alors, qu'est-ce que vous en dites ?
2: On en a 2/4. Et...
3: C'est quoi les deux que vous avez ?
2: A et D.
0: Sur ce, on va reprendre le concours pour cette toute dernière étape et faire revenir nos jurys pour nous annoncer le résultat de leur délibération.
1: Nous avons décidé de décerner un premier prix et une mention spéciale, car deux des plats nous ont semblé se dégager. Le premier prix est donc décerné à Fanny Libert. Bravo Fanny. Et la mention spéciale est décernée à Yu Xincheng.

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La possession d'une maison dans la vie est une consécration. Pour beaucoup, la finalité, le point d'arrivée, mais en même temps, un commencement. De quelle couleur peindre les murs, casser le plancher, aménager la cave, assainir les combles ou organiser le jardin pour travailler la terre. La maison est l'espace du soi. La porte, une fois close, laisse le monde extérieur de côté, pour un temps. La société moderne séparant l'intime et la zone du dehors, deux conceptions qui ne peuvent coexister. La maison, pour ceux qui en ont une, est un tout. C'est un espace habité, matériellement et mentalement, dans lequel on trouve refuge, calme, soulagement, inspiration. Elle nous définit, dès qu'on choisit comment y habiter, comment la décorer, dans quelle ville, dans quel quartier, avec qui, pour quelle somme, adopter un chien ou un chat. En révélatrice de ce que l'on dissimule au monde, décris-moi ta maison, je te dirai qui tu es. 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Heureux de vous retrouver pour cette nouvelle rentrée. Bienvenue.

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Avant tout, et au tout premier départ, s'approprier une part du dehors, se bâtir un habitat, c'est sélectionner dans la nature une parcelle idéale, puis de construire avec les matériaux environnants pour enfin se soustraire aux dangers, aux intempéries, aux imprévus du reste du monde extérieur. Puis vient l'obligation de la ressource, sa gestion et son organisation, son accumulation, une proto-routine qui se met en place pour assurer au départ sa propre survie, puis progressivement son propre confort. La maison a une histoire très courte, à peine longue de 10 millénaires, alors que l'histoire de ses architectes, l'odyssée humaine, est à peu près 600 fois plus longue. Au fur et à mesure de sa sédentarisation, la maison devient le lieu où se constitue et se pense le groupe, où l'on s'assure de la sécurité et du bien-être des uns et des autres. Autrefois, le foyer désignait le lieu où on brûle le bois et l'espace domestique tout aménagé vers ce lieu. En symbole de la recherche de confort, de chaleur, d'apaisement, le terme a fini par englober l'habitat dans son ensemble. Cette évolution de l'espace domestique et par extension de la vie communautaire se poursuivra tant et si bien durant les millénaires, dans les consciences et tout autour du globe, que l'idée d'isolement de l'individu appartient désormais à l'espace du dehors. Celui ou celle qui souhaite ou qui est forcé de s'extraire du groupe sort matériellement et psychiquement de l'espace habité, qui ne comptera plus parmi les membres du foyer. L'espace du dehors, auparavant nourricier, devient petit à petit celui de l'altérité, une fois passé la porte. L'espace domestique donnant une nouvelle définition au contrat social.

0: Bonjour.
1: Bonjour.
0: Bien dormi ?
1: Ça va.
0: C'est bien. Tu sais, la route, je connais, hein.
2: T'as fait la route, toi ?
0: Disons qu'on était transhumants. 6 mois à la montagne, 6 mois on descendait dans un bas pays.
2: Ouais, mais avec une femme et un troupeau, c'est autre chose. C'est plus un déménagement.
0: C'est pas le même type de route que ce que tu as fait, quand même. Chacun de vivre ses envies, hein. Tu te balades seule ? Tu souffres pas trop de la solitude ?
2: Seule, c'est bien.
0: J'ai passé des Noëls seule. Le 25 décembre, je voyais ce baffrer. Moi, j'étais seule.
2: Mais quand il fait froid, c'est bien. Il n'y a pas trop de monde sur les routes. On trouve du stock plus facilement.
0: Ça dépend de la gentillesse de l'homme qui te prend ou qui te prend pas. Et puis voilà, s'il te prend, tant mieux. Et s'il t'ennuie pas encore, encore mieux.
2: Je m'en fous, je boule.
0: Peut-être que tu es plus libre que moi. Tant mieux pour toi. Je choisis un milieu. Un moyen terme entre la solitude et la liberté.
2: Moi, on m'a emmerdé pas mal de temps. Maintenant, c'est fini.
0: Toi, c'est la liberté totale. Tu choisis, mais tu as la solitude totale. Il vient un moment où, si on continue, je pense, on se détruit. On va à la destruction. Et si on veut vivre, on arrête. D'ailleurs, tous mes amis qui ont fait la route et qui ont continué sont morts. Ils sont devenus des loques, alcooliques, drogués, en général. Parce que la solitude les a bouffés complètement.
3: Tu dors tout le temps. Nous, on bosse tout le temps. Ça va pas, c'est pas juste. Puis c'est sale. Il y a des mégots partout, c'est brûlé. Ça va pas.
2: Oh, y a pas de quoi en faire un fromage.
3: Oh, tu dis n'importe quoi pour me faire chier. Sors, sors, sors, qu'on s'explique.
2: Mais qu'est-ce qu'il y a? Qu'est-ce que tu veux?
3: C'est toi qui veux rien. On t'a donné un bout de terre, t'en as rien fait. T'as rien à la tête.
2: Pourquoi? Faut absolument avoir quelque chose? Faut être absolument berger comme toi? Y'a pas que ta façon d'être marginale.
0: T'es pas marginale, t'es out, t'existes pas.
2: J'en ai rien à foutre de ta philo. Tu vis dans la même crasse que moi. Sauf que tu te fatigues beaucoup plus. Moi, si j'avais fait des études, je vivrais pas comme toi. Parce que moi, ça m'a fait chier d'être secrétaire. J'ai quitté tous les petits chefs de bureau. Alors c'est pas pour en retrouver un à la campagne. 1, 2, 3, 1, 2, 3.

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1: Flash mon Mirai, mon connard.

0: My mom said that you're homeless. Is that true?
1: No, I'm not homeless. I'm just houseless. Not the same thing, right?
0: No.
1: Don't worry about me. I'm okay.
2: J'ai eu un ordre de commencer à enlever deux maisons qui m'en avaient le permis et tout ça. Et puis, en fin de journée, je me suis rendu compte par mon patron que j'avais démoli la mauvaise, quoi. Ça fait que maintenant, il n'est pas très content de l'ouvrage qu'on avait fait, quoi. Mais...
3: Alors, à quoi s'engage-t-il maintenant? Vous a-t-il donné des précisions?
2: Ah ben il m'a précisé que voilà, il avait pris contact avec le propriétaire et maintenant il va s'arranger avec et j'espère que tout ira bien quoi.

0: L'expulsion de Marie Carmen, c'est notre histoire du jour. Cette Madrilène a 87 ans, dont 70 passés dans son appartement. Voici l'une des dernières vidéos d'elle dans son logement.
1: Merci à toutes les personnes qui me soutiennent dans ma lutte contre des gens dont le seul intérêt est de gagner de l'argent.
0: Il y a 6 ans, un fonds d'investissement rachète son appartement et veut tripler son loyer. 1 650 € par mois, impossible à payer pour cette retraitée. Ce midi, après des années de combats judiciaires, la police commence par évacuer de force les manifestants présents dans l'immeuble.
2: Regardez autour de moi, il y a des dizaines de journalistes présents pour suivre l'histoire de Marie-Carmen. Elle est en train d'être expulsée. Les journalistes et les centaines de personnes venues en soutien sont tenues à distance par la police espagnole.
0: Marie-Carmen est évacuée sur un brancard, l'air hagard. Les manifestants laissent exploser leur colère.
3: Je suis ici parce que je suis indigné. Aucun État ne devrait permettre cette situation.
4: C'est lamentable de lui faire ça. Et à cet âge-là,
3: les loyers sont de plus en plus chers. Ça affecte tout le monde, les plus âgés comme les plus jeunes.
0: Marie-Carmen va être hébergée temporairement par un cousin. Environ 50 expulsions ont lieu chaque jour en Espagne.
5: Aussi vaste qu'il soit, le sujet de l'habitat soulève de nombreuses interrogations, et en premier lieu, la cause de celles et ceux qui en sont dépourvus. Pour rappel, et ce sont les chiffres mêmes du gouvernement, en France, nous disposons de plus de 3 millions de logements vides, pour un nombre de 350 000 personnes sans domicile. Faites vous-même le calcul de ce constat aberrant. Le renforcement de la spéculation immobilière et foncière, le renchérissement des loyers, la marchandisation du logement social sont autant de plaies dans le contrat social.
6: La première bataille, c'est de loger tout le monde dignement. Je ne veux plus, d'ici la fin de l'année, avoir des femmes et des hommes dans les rues, dans les bois ou perdus. C'est une question de dignité, c'est une question d'humanité et d'efficacité là aussi.
5: Malgré les annonces vides de sens des gouvernements successifs et contredites par leur politique d'exclusion. Tandis que les couches populaires s'appauvrissent et que les inégalités sociales se creusent, les bidonvilles, les cabanes, les tentes et autres formes d'habitat de survie se multiplient et sont réprimées. Les expulsions augmentent, les loyers et les charges explosent, les locataires sont précarisés, les marchands de sommeil et la rente locative s'épanouissent. La fraude de bailleurs à l'égard de leurs locataires s'étend impunément. Paradoxalement, la France n'a jamais connu dans son histoire autant de logements vacants, autant de richesses et de capacité à construire des logements de bonne qualité, à des prix abordables. Les gouvernements et les pouvoirs locaux, loin de répondre aux besoins des classes populaires, des retraités modestes, des jeunes, des étudiants, des migrants, des travailleurs surexploités, ont soutenu le logement cher, grâce à la dérégulation des rapports locatifs et des loyers, à des cadeaux fiscaux pour les riches et les investisseurs, à des politiques de rénovation urbaine agressives, faisant flamber le foncier et l'immobilier au détriment du logement bon marché, accessible à tous. Une maison pour toutes et tous n'est pas une utopie. C'est une possibilité réelle, entravée par les dominants. Et comme toute avancée sociale, elle sera le résultat des mobilisations des premiers concernés et de ceux qui se sentiront concernés. Et si ça n'est pas encore votre cas, il est de plus en plus probable que votre tour viendra également. Florilège.

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0: À travers les siècles et désormais de nos jours, la preuve et la consécration matérielle de sa propre indépendance, de reconnaissance et d'ascension sociale, c'est bien l'accès à la propriété privée. Rendu de plus en plus ardu par les circonstances puis par les gouvernements, l'accession à la maison individuelle reste un marqueur premier de réussite pour quelques-uns et la victoire sur un parcours du combattant pour d'autres. Comme toute richesse, l'habitat est inégalement réparti entre les différentes classes sociales, entre les privilégiés et les galériens, les nantis et les démunis. Quand certains font fleurir leur fortune, deviennent rentiers avec l'investissement locatif, et que d'autres ne parviennent pas à se payer un toit décent après toute une vie de travail. Partant de ce constat accablant et aberrant, et ne pouvant compter sur les pouvoirs publics pour renverser la vapeur, quelles solutions? Quelles alternatives? Les modes d'action trouvent toujours leur origine dans l'expérience quotidienne, c'est un fait. Pour exemple, à la fin du XIXe siècle, les travailleurs précaires, les anarchistes et les démunis pratiquaient ce qu'on appelait les déménagements à la cloche de bois, qui consistait tout simplement à quitter leur logement avant de payer son terme. À l'époque, le terme désignait un ou deux trimestres de loyer additionné dont il fallait s'acquitter de la somme pour pouvoir prétendre à résider à son logement dans les 3 ou les 6 mois qui suivaient. Cette pratique, montrant à la fois les difficultés matérielles des classes démunies, leur résistance au principe de propriété et le peu de marge de manœuvre dont elles disposaient. Cette pratique a lentement évolué vers la forme plus moderne du squat. Au départ, forme clandestine et individuelle de résistance, le squat devient progressivement un mode collectif de contestation, et au-delà de ça, d'idées de collectivisation, de modes de réflexion et de création, et d'actions groupées, et plus globalement, de penser alternativement l'habitat, donc à contre-courant des politiques contemporaines. Une pratique, un engouement collectif pour lutter, avec certes des moyens évidemment dérisoires contre la mainmise des bailleurs et régies immobilières, mais une voie vivace de contestation et d'alternative au chacun son toit, chacun sa vie. En attendant que cette idée fasse son chemin, dans vos consciences et dans la mienne, je vous laisse, car je dois aller payer mon loyer. Sans transition, sans actualité et sans lien avec la thématique de cette émission, juste une envie de partager avec vous la musique qui tourne en boucle, qui explose mon nombre d'écoutes, toutes plateformes confondues. En ce moment, dans les oreilles de votre serviteur, je vous laisse avec mon son du moment. Et si une ou plusieurs de ces musiques qui vous ont accompagné pendant ces 90 minutes vous ont agréablement surpris, vous pourrez trouver la playlist complète à la page de cette émission. Bonne rentrée, bel automne et à bientôt sur Radio Octopus.
1: J'ai connu le diable. Il m'a parlé à travers des humains. Il m'a assigné des épreuves à travers des rencontres, car il voyait du potentiel en moi grand comme celui que Dieu m'avait offert. Il a voulu m'extirper tant de fois pour me ramener sur les sentiers battus, de peur que je m'aventure suffisamment loin pour découvrir la supercherie de son offre. J'étais tellement désespéré d'en bas que j'ai failli succomber à plusieurs reprises. À 12 ans, après la mort et l'absence de sens, je me suis dit pourquoi pas moi. Mais je me suis résigné et j'ai tenté de faire passer mon apathie pour de la patience. Transformer tous mes vices en vertu et ainsi je l'ai fasciné. Pour se venger de ma résilience, il s'est concerté avec Dieu et a décrété que je serais pour les humains un objet de fascination à hauteur d'à quel point je l'ai captivé moi-même. Voici mon histoire. Le revers de la recherche éternelle d'équilibre tel que l'équilibre tente de nous brimer. La vie n'a plus de sens depuis que la guerre est devenue un spectacle au même titre que le spectacle raconte les guerres. Mais la vie m'a donné l'amour. Et mon amour a créé la vie. Ils font des armes silencieuses pour leur guerre paisible. Et des leurs bruyants pour leur théâtre de l'influence. J'aime pas me faire remarquer, mais j'aime quand l'art est remarquable. J'imagine que c'est l'équilibre. Parfois je ferme les yeux parce que ça fait moins mal. Et parfois je le fais pour mieux voir. Et je me dis, faut croire les gens que le monde abandonne. Alors je laisse volontairement tomber des billets de 10 euros de ma poche quand je me promène, en espérant que quelqu'un qui en a plus besoin que moi les récupère. Et si c'est pas eux, tant pis. De toute façon, Jeffrey il a gagné 2 fois au loto. Ce qui importe, c'est la symbolique de toute façon, hein. Parce qu'aujourd'hui, c'est tout ce qui régit le réel. Les gens se battent pour des guerres de rhétorique et de sémantique, parce que tout est symbolique. Le bien, le mal, la démocratie, la paix, la guerre, la chaleur, l'amour,

0: t'affirme qu'à travers ce que tu consommes, t'es plus personne. Maintenant, mon métier, c'est de pas me suicider. Et j'ai jamais vraiment été professionnel.
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Mais ça va aller, va.

Un homme apparaît. Tu le reconnais.

リモとしからば変性を備えたものであろうか。という語は

0: Les baleines de l'Atlantique meurent de plus en plus fréquemment d'hémorragie de l'oreille interne. On les retrouve parfois échouées loin au sud, jusqu'aux îles Canaries. La cause de leur souffrance, lésions irréversibles, souvent mortelles, est un puissant traumatisme acoustique. Le vacarme océanique que font les sonars militaires, la construction d'éoliennes au large, les sondages sismiques par canon à air comprimé pour aller trouver, sous les mers, le gaz et le pétrole qui font défaut ailleurs, ou la concentration des câbles sous-marins assurant nos connexions internet et téléphoniques. Loin du monde du silence, jadis exploré par le commandant Cousteau, la pollution sonore des océans est telle, aujourd'hui, qu'elle menace la reproduction et la simple survie de toutes les espèces marines au-delà des seuls cétacés. Une violence acoustique inédite qui affole et tue les animaux marins et qui n'est bien sûr, à bonne distance de nos villes asphyxiées, de nos campagnes toxiques ou de la couche atmosphérique qui se réchauffe dangereusement, qu'une des facettes insoupçonnables de l'écocide en cours. C'est bien d'un écocide qu'il s'agit. Le terme a été employé pour la première fois en 1972 par le premier ministre suédois afin de qualifier l'épandage de défoliants, le fameux agent orange, par l'US Army sur la jungle vietnamienne. Il est repris depuis 2013 par l'ONG End Ecocide on Earth qui fait pression sur la Cour pénale internationale pour faire reconnaître les agressions environnementales comme crimes contre l'humanité. À moins que ce ne soit cette fois un suicide de l'humanité elle-même, par destruction progressive du milieu de vie terrestre. Car, de toutes, la violence la plus durable, qui met le plus sûrement en péril notre monde, est bien celle qui est exercée depuis plus d'un siècle, avec une ampleur et une intensité croissantes, sur toutes les formes de vie non humaines, indispensables à la survie humaine. Animaux abattus par milliards pour l'alimentation, espèces botaniques disparaissant par dizaines chaque année, forêts détruites avec le risque encouru pour l'équilibre atmosphérique. Quand ce n'est pas, conséquence du dérèglement du climat, la violence inédite des catastrophes naturelles, de plus en plus fréquentes et de plus en plus graves. Ouragans et inondations, incendies immenses et glissements de terrain. Pendant quelques jours, à la mi-automne 2017, un ciel jaune et une ambiance de crépuscule ont enveloppé la pointe bretonne, plein du sable chaud du Sahara et des fumées des incendies meurtriers du Portugal, apportés par les vents de l'ouragan Ophelia, qui a touché l'Irlande. Juste après les dévastateurs Harvey, José, Lee, Irma et Maria, qui ont dévasté les Caraïbes et le sud des États-Unis au cours des 8 semaines précédentes. Les prénoms, banals, un peu ridicules, de vidéos amateurs tremblantes tournées par très grand vent, de tornades superlatives qui égrènent comme un bruit de fond la chronique journalistique de la fin du monde. Mais on a la tête ailleurs. Pour autant, le dérèglement climatique et atmosphérique n'est qu'une partie de l'équation. Dans l'ensemble, la gravité de la situation présente, révélée par des études scientifiques ou à l'occasion des grands sommets sur le climat tels que la COP21 à Paris en 2015, est pourtant largement sous-estimée entre déni des industriels et méconnaissance des pollutions ordinaires. Celles-ci peuvent être les nuisances domestiques, des mousses qui composent nos canapés, jusqu'aux pesticides protégeant nos fruits, mais aussi la toxicité toujours mal évaluée des bains d'ondes électromagnétiques dans lesquels nous font vivre connexion internet et téléphonie mobile, ou la fameuse pollution aux particules fines qui, dans beaucoup de villes du monde, fait interdire aux enfants pour leur santé de courir dans la cour de récréation. Pourtant, le plus grave est à venir, qui fait du présent une simple esquisse de notre futur proche. Une étude à grande échelle, publiée dans la revue anglaise Nature, en donne une idée plus précise. Ce sont ainsi, à moyen terme, 80% des espèces de mammifères et d'oiseaux qui sont menacées par les pertes d'habitat liées à l'agriculture. En cause, l'accroissement des surfaces cultivées et du revenu par habitant, sur fond d'explosion démographique, à l'origine de l'augmentation de la demande en protéines animales, et donc en terres agricoles, et par là, de la destruction des habitats naturels ou de leur fragmentation. Le continent asiatique, dont le PIB a été multiplié par 7 ces 30 dernières années, voit par exemple le risque d'extinction de ces grands mammifères porté à 62% au cours des 5 prochaines décennies. Or, dans l'hypothèse où aucune mesure majeure ne serait prise, d'ici 2060, ce sont 710 millions d'hectares de terres agricoles qui seront nécessaires sur la planète pour nourrir tout le monde, dont 430 en Afrique subsaharienne, une superficie équivalente à celle des États-Unis. En ajoutant les différents scénarios du réchauffement climatique et l'inarrêtable montée des eaux qui en découlent, on table sur des centaines de millions de réfugiés climatiques d'ici le milieu du siècle. Les scientifiques indépendants et quelques esprits pionniers ont pu récemment susciter une première prise de conscience, celle de l'interdépendance fondamentale entre humains et non-humains, qui oblige désormais à les envisager ensemble. À rebours des mythes démiurgiques du progrès, fondés depuis l'aube de la modernité sur la prééminence de l'homme, qu'il faut donc, ici aussi, décentrer, arracher à sa rêverie mégalomane. C'est déjà ce à quoi avaient abouti en leur temps les découvertes du géocentrisme, l'homme n'est pas au centre de l'univers, de la science sociale, il est socialement déterminé, ou de l'inconscient, sa volonté consciente n'est pas tout. Notre ère est celle d'un quatrième décentrement, d'une quatrième gifle assénée au narcissisme de l'homme, devenu espèce à côté d'autres espèces et d'autres formes vivantes. Nous ne sommes pas tout. Il est vital de l'admettre et de travailler à se faire moins nocif en tant qu'espèce, commandement d'époque. L'écocide, violence faite aux conditions mêmes de la vie sur Terre, désigne l'arrogance ultime de l'anthropocentrisme. D'où le terme en vogue d'anthropocène pour qualifier l'époque moderne comme étant celle de l'impact des hommes sur l'écosystème et la solidarité nouvelle qu'il convient d'en inférer. Mais faut-il vraiment faire de cette abstraction de l'homme la source trop vague des ravages en cours ? Ne devrions-nous pas les imputer plus précisément au capitalisme moderne et à ses grands acteurs qui ont introduit sciemment dans l'histoire humaine la possibilité inédite d'un anéantissement intégral et les rendre indissociables dès lors des destructions sociales et des prédations aux antipodes, comme l'attestait dès le XIXe siècle la simultanéité des ethnocides coloniaux et des premières catastrophes écologiques. Car tandis qu'on peine à modifier les comportements individuels, criminalisés par certains comme l'origine du mal, le rapport 2017 de l'ONG Carbon Disclosure Project démontre que près de 3/4 des émissions de gaz à effet de serre sont le fait depuis 1988 de seulement 25 multinationales publiques et privées, soit une centaine d'entreprises avec leurs filiales. Mastodontes du pétrole et de la chimie en tête. Et s'il faut 13 000 litres d'eau pour produire au final 1 kg de viande, ou 5 000 litres pour un seul kilo de maïs, il faut sans doute en conclure que la raréfaction de l'eau, avec les guerres qu'elle promet, est le fait des géants de l'agrochimie et de l'alimentaire bien plus que des goinfres carnivores et des bêtes à nourrir. Pendant ce temps, la santé insolente de la finance environnementale prouve que le capitalisme vert, avec ses golden boys et ses pollueurs-payeurs, est la source
1: Bonne nuit, Papronel.
2: Bonne nuit, les petits.
1: Bonne nuit, Nounours.